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1: Bonjour à tous, à la une de l'actualité, l'ancien Premier ministre Édouard Balladur est mort à l'âge de 97 ans. Sa famille a annoncé son décès hier soir à Paris. Il avait dirigé le gouvernement de 1993 à 1995 sous François Mitterrand. Emmanuel Macron, Sébastien Lecornu ou encore Nicolas Sarkozy ont salué la mémoire d'une figure majeure de la Ve République. Plus de 11 600 000 élèves reprennent le chemin de l'école aujourd'hui en France. Écoliers, collégiens et lycéens font leur rentrée au lendemain de celle des enseignants. Au total, près de 852 000 professeurs sont mobilisés dans quelques 57 700 écoles et établissements scolaires. Plusieurs changements. Ce 1er septembre, le prix du gaz augmente, les arrêts maladie sont davantage encadrés et de nouvelles règles entrent en vigueur à l'école comme dans les entreprises. Tour d'horizon des principaux changements avec Virginie Quiénon.
2: Le gaz d'abord. Le prix repère grimpe de 5,6%. Une hausse qui concerne près de 6 millions de foyers avec une offre indexée. Côté santé, un premier arrêt de travail sera désormais limité à 31 jours et une prolongation à 62 jours, sauf exception médicale. Dans les lycées, l'usage du téléphone portable devient interdit, même si les établissements doivent encore adapter leur règlement intérieur. Et autre changement, les vêtements issus de l'ultra fast fashion seront frappés d'un malus environnemental. Par exemple, 2 euros pour un t-shirt ou 9 euros pour un jean. Enfin, les grandes entreprises devront désormais pouvoir recevoir leurs factures au format électronique. Les PME et micro-entreprises auront, elles, un an de plus pour s'adapter.
1: Merci Virginie. L'été 2026 est le plus chaud jamais enregistré en France depuis le début des mesures en 1900. La température moyenne a atteint 24,1 degrés entre juin et août, soit 1 degré de plus que le précédent record de 2003. La France a surtout connu 53 jours de vagues de chaleur sur les 92 jours de l'été, avec des centaines de records de température battus. L'Union européenne va suspendre d'ici deux jours les importations de viande brésilienne. Sont concernés le bœuf et la volaille, mais aussi les œufs et le miel. Bruxelles estime que le Brésil n'a pas apporté suffisamment de garanties sur le respect des règles européennes contre l'utilisation abusive d'antibiotiques dans l'élevage. La suspension va rester en vigueur jusqu'à ce que cette conformité soit démontrée. Et puis en tennis, déception à l'US Open pour Arthur Fils. Le Français a été éliminé hier au premier tour par Stefanos Tsitsipas en 4-7. C'est fini aussi pour Valentin Royer et Giovanni Impeci-Pericard. Voilà pour l'essentiel de l'actualité. Belle rentrée à tous.
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1: Bonjour à tous, à la une de l'actualité, l'ancien Premier ministre Édouard Balladur est mort à l'âge de 97 ans. Sa famille a annoncé son décès hier soir à Paris. Il avait dirigé le gouvernement de 1993 à 1995 sous François Mitterrand. Emmanuel Macron, Sébastien Lecornu ou encore Nicolas Sarkozy ont salué la mémoire d'une figure majeure de la Ve République. Plus de 11 600 000 élèves reprennent le chemin de l'école aujourd'hui en France. Écoliers, collégiens et lycéens font leur rentrée au lendemain de celle des enseignants. Au total, près de 852 000 professeurs sont mobilisés dans quelques 57 700 écoles et établissements scolaires. Plusieurs changements. Ce 1er septembre, le prix du gaz augmente, les arrêts maladie sont davantage encadrés et de nouvelles règles entrent en vigueur à l'école comme dans les entreprises. Tour d'horizon des principaux changements avec Virginie Quiénon.
2: Le gaz d'abord. Le prix repère grimpe de 5,6%. Une hausse qui concerne près de 6 millions de foyers avec une offre indexée. Côté santé, un premier arrêt de travail sera désormais limité à 31 jours et une prolongation à 62 jours, sauf exception médicale. Dans les lycées, l'usage du téléphone portable devient interdit, même si les établissements doivent encore adapter leur règlement intérieur. Et autre changement, les vêtements issus de l'ultra fast fashion seront frappés d'un malus environnemental. Par exemple, 2 euros pour un t-shirt ou 9 euros pour un jean. Enfin, les grandes entreprises devront désormais pouvoir recevoir leurs factures au format électronique. Les PME et micro-entreprises auront, elles, un an de plus pour s'adapter.
1: Merci Virginie. L'été 2026 est le plus chaud jamais enregistré en France depuis le début des mesures en 1900. La température moyenne a atteint 24,1 degrés entre juin et août, soit 1 degré de plus que le précédent record de 2003. La France a surtout connu 53 jours de vagues de chaleur sur les 92 jours de l'été, avec des centaines de records de température battus. L'Union européenne va suspendre d'ici deux jours les importations de viande brésilienne. Sont concernés le bœuf et la volaille, mais aussi les œufs et le miel. Bruxelles estime que le Brésil n'a pas apporté suffisamment de garanties sur le respect des règles européennes contre l'utilisation abusive d'antibiotiques dans l'élevage. La suspension va rester en vigueur jusqu'à ce que cette conformité soit démontrée. Et puis en tennis, déception à l'US Open pour Arthur Fils. Le Français a été éliminé hier au premier tour par Stefanos Tsitsipas en 4-7. C'est fini aussi pour Valentin Royer et Giovanni Impecci-Pericard. Voilà pour l'essentiel de l'actualité. Belle rentrée à tous.
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0: avec Nina sur IFM de nouveau réunis. C'est la matinale, la première du mois de septembre et on démarre comme toujours par les infos.
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0: Alex Gauthier est avec nous.
3: Bonjour à tous. À la une de l'actualité, l'ancien Premier ministre Édouard Balladur est mort à l'âge de 97 ans. Sa famille a annoncé son décès hier soir à Paris. Il avait dirigé le gouvernement de 1993 à 1995 sous François Mitterrand. Emmanuel Macron, Sébastien Lecornu ou encore Nicolas Sarkozy ont salué la mémoire d'une figure majeure de la Ve République. Plus de 11 600 000 élèves reprennent le chemin de l'école aujourd'hui en France. Écoliers, collégiens et lycéens font leur rentrée au lendemain de celle des enseignants. Au total, près de 852 000 professeurs sont mobilisés dans quelques 57 700 écoles et établissements scolaires. Plusieurs changements. Ce 1er septembre, le prix du gaz augmente, les arrêts maladie sont davantage encadrés et de nouvelles règles entrent en vigueur à l'école comme dans les entreprises. Tour d'horizon des principaux changements avec Virginie Quiénon.
4: Le gaz d'abord. Le prix repère grimpe de 5,6%. Une hausse qui concerne près de 6 millions de foyers avec une offre indexée. Côté santé, un premier arrêt de travail sera désormais limité à 31 jours et une prolongation à 62 jours, sauf exception médicale. Dans les lycées, l'usage du téléphone portable devient interdit, même si les établissements doivent encore adapter leur règlement intérieur. Et autre changement, les vêtements issus de l'ultra fast fashion seront frappés d'un malus environnemental. Par exemple, 2 euros pour un t-shirt ou 9 euros pour un jean. Enfin, les grandes entreprises devront désormais pouvoir recevoir leurs factures au format électronique. Les PME et micro-entreprises auront, elles, un an de plus pour s'adapter.
3: Merci Virginie. L'été 2026 est le plus chaud jamais enregistré en France depuis le début des mesures en 1900. La température moyenne a atteint 24,1 degrés entre juin et août, soit 1 degré de plus que le précédent record de 2003. La France a surtout connu 53 jours de vagues de chaleur sur les 92 jours de l'été, avec des centaines de records de température battus. L'Union européenne va suspendre d'ici deux jours les importations de viande brésilienne. Sont concernés le bœuf et la volaille, mais aussi les œufs et le miel. Bruxelles estime que le Brésil n'a pas apporté suffisamment de garanties sur le respect des règles européennes contre l'utilisation abusive d'antibiotiques dans l'élevage. La suspension va rester en vigueur jusqu'à ce que cette conformité soit démontrée. Et puis en tennis, déception à l'US Open pour Arthur Fils. Le Français a été éliminé hier au premier tour par Stefanos Tsitsipas en 4-7. C'est fini aussi pour Valentin Royer et Giovanni Impecci-Pericard. Voilà pour l'essentiel de l'actualité. Belle rentrée à tous.
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0: Et les prévisions pour ce mardi, une journée assez calme s'annonce sur la Manche, entre soleil et passage nuageux, peu ou pas de pluie en général, et des apparitions du soleil qui devraient être plus franches en seconde partie de journée. Le vent, il est de secteur ouest dominant, peu actif, pour des températures de 20 à 23 degrés, ça c'est les maximales de l'après-midi. À 7h, le thermomètre indique 15 degrés sur Beaumont-Hague, 16 à Flamanville, 13 à Cherbourg, 12 à Carentan, 12 degrés sur Villedieu les Poils.
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0: Et il est 7h03, pareil pour votre réveil sur AGFM. Et pour vous accompagner, le meilleur du rock avec à venir un Pretenders ou encore un Duran Duran. Ne manquez pas non plus notre flash info des étoiles. Ce sera à l'horoscope d'ici même pas 10 minutes. Et puis ce sont des années 80. En 1985 exactement, c'est la date de sortie du deuxième album du duo Tears for Fears. Immense succès planétaire avec près de 12 millions d'exemplaires écoulés à travers le monde.

0: Et c'est sur le premier album des Pretenders, The Brass in Pocket, à 7h10. Très bon début de journée dans la matinale entre infos, rock et vos chroniques habituelles.
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2: Bonjour à tous, l'horoscope de ce mardi. On débute avec les béliers. Vous n'êtes pas assez attentifs. Les béliers, vous passez à côté de belles opportunités.
3: Taureau, c'est le moment de faire parler votre côté romantique. Vous allez faire chavirer les cœurs.
4: Gémeaux, vous avez envie de changer d'air et de satisfaire votre curiosité. N'hésitez plus, les gémeaux.
5: Cancer, vous êtes fatigué, mais il va falloir prendre sur vous. La journée s'annonce très rythmée.
6: Lion, vous mettez un peu d'ordre dans votre vie, mais également dans votre logement. C'est plus ordonné et ça vous fait du bien.
7: Vierge, c'est une belle journée pour vous les vierges. Des échanges constructifs avec vos collègues et vos amis sont au programme.
8: Balance, quelquefois les solutions sont sous votre nez. Ne cherchez pas plus loin, tout va s'arranger.
9: Scorpion, vous vous adaptez à toutes les situations. Les nouvelles aventures ne vous font pas peur.
10: Sagittaire, vous pilotez votre destin d'une main de maître. Les Sagittaires, c'est la route du succès qui vous attend.
11: Les Capricornes, aujourd'hui, aucune épreuve ne peut avoir raison de votre optimisme.
12: Vous êtes de très bonne humeur.
13: Verseau, exigez moins des autres et soyez moins perfectionniste.
14: Vous connaîtrez d'heureuses surprises.
15: Les Poissons, pour terminer, votre joie de vivre rend l'atmosphère plus agréable.
16: Vous apaisez les tensions. Avec tout ça, très belle journée. Très bon mardi.

0: chanson des Beatles à 7h20 dans la matinale des GFM. Et du lundi au vendredi, on vous propose de commencer la journée sur une note de bonne humeur. Et on rigole ce matin avec un humoriste à l'accent québécois. Voici Anthony Cavana.
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2: Bonsoir tout le monde. Bonsoir, j'arrive d'une tournée au Québec. Et là-bas, les humoristes peuvent parler librement, pas de tabou. Tandis qu'en France, il faut faire attention à tout ce qu'on dit. Hein. Dès que tu fais une vanne sur une minorité, faut s'excuser, c'est insupportable. Tu fais une vanne sur les Noirs, t'as SOS raciste sur le dos. Tu fais une vanne sur les Juifs, t'as l'ICRA sur le dos. Tu fais une vanne sur les folles, hystériques, cathos, débiles, ben t'as Frigide Bardot sur le dos. Et là... Je me dis, ce soir, je suis bien. Je suis à l'aise. Je me dis, enfin, je peux parler à des gens simples. Attention, quand je dis simple, je veux pas dire imbécile, hein, on est d'accord. Hein. Si j'avais voulu parler à des Mongols, j'aurais fait de la télé-réalité. Allô? Non, mais allô, quoi? Je parle à mon doigt. Il n'y a pas de réseau. Non, je vais pas me justifier à chaque fois que je fais une vanne. Je veux dire, on est bien ensemble ce soir. Donc, exemple, si j'ai envie de faire une vanne sur les gros, je la fais et puis c'est tout. Je veux dire, attention, je sais ce que vous allez dire. Hey, Cavana, on est en France. En France, on se moque pas des gros, hein. C'est pas de leur faute s'ils sont comme ça, c'est hormonal. Non, c'est buccal. Dépose la fourchette, boulette. Attention. Je n'ai rien contre les gros, hein. J'adore les États-Unis. La meilleure amie de ma femme est obèse. Elle a le droit de manger ce qu'elle veut. Je m'en fous. Tant qu'elle chie pas chez moi, il y a pas de problème. Ah non, attention, elle l'a fait une fois, on est obligé de déménager. Donc c'est de plus en plus dur d'être une personnalité publique parce qu'on déforme tout ce qu'on dit. C'est dangereux, ça peut détruire des réputations. Exemple, Tiger Woods. Oui, il a fait des erreurs, mais ça reste quand même un des plus grands athlètes de l'histoire. Ce mec-là était capable de se taper 18 trous et après ça d'aller jouer au golf. Respect. Attention. Attendez, mesdames. Quand je dis ça, je ne dis pas que tous les hommes trompent leurs femmes. Il y en a aussi qui se font pas choper. Et bien sûr, je ne dis pas que tous les Noirs trompent leurs femmes. Les Chinois, c'est pire, ils trompent tout le monde. Attention. Je n'ai rien contre les Chinois. Attention. N'ai rien contre les Chinois. J'adore vivre à 40 dans 10 mètres carrés en roulant des nems avec mes pieds comme n'importe qui. Non. Ils sont forts les Chinois, ils contrôlent tout, hein. Oui, ce sont les nouveaux juifs. Attention, je n'ai rien contre les juifs, hein. J'adore l'argent. Et surtout, je ne voudrais pas m'embrouiller avec mon producteur, mon avocat et mon dentiste. Donc, les Chinois contrôlent tellement tout pendant des années. Ils ont empêché les couples d'avoir des petites filles. On trouve ça scandaleux en France. Mais résultat, aujourd'hui, 30 ans plus tard en Chine, il n'y a pas un accident de voiture. Comment ça? Où? Je viens de vous le dire, en Chine. Ah non, mesdames, vous n'avez pas compris. Ah non, je ne dis pas que les femmes conduisent mal. Non, il y a plein de femmes qui conduisent très très bien. Oui, les lesbiennes. On oublie souvent, mais attention. Je n'ai rien contre les lesbiennes. Hein. J'adore le tennis, la natation et les gros camions. Je suis moi-même un grand fan de foufoune. Donc, s'il vous plaît... Je précise parce que j'ai pas envie, à la fin du spectacle, de me faire péter la gueule par une bande de broutes minous plus musclés que moi, gavés à la bière. On est d'accord? Attends, je ne dis pas que toutes les lesbiennes boivent. Hein. Toutes les lesbiennes ne vivent pas dans le Nord. Attention, je n'ai rien contre le Nord-Pas-de-Calais, hein, j'adore les pauvres. Attention. Je n'ai rien contre les pauvres, je suis fan de Confessions intimes. Donc, s'il vous plaît. Alors, à bas les préjugés. Non, je disais que je ne dis pas que toutes les lesbiennes boivent, hein, toutes les lesbiennes ne sont pas dans la police. Je dis ça parce que j'ai pas envie que vous sortiez d'ici en disant « Hey, je suis allé voir le stand-up de Yannick Noah, là, les lesbiennes, les Chinois et les Noirs, c'est ces têtes de Turcs. » Et puis, j'ai rien contre les Turcs, hein, je veux dire, j'adore leurs chiottes. Oui, j'adore me pisser dessus et chier sur mes pompes au bistrot parisien. Et pour ceux qui me trouvent un peu grossier en ce moment, ben allez vous faire voir chez les Grecs. Et attention, je n'ai rien contre les Grecs, hein. J'adore faire faillite. Et je n'ai rien contre les pays qui font faillite, hein. Je vis en France. Donc s'il vous plaît, s'il vous plaît. Non, il faut faire hyper attention, parce que vous voyez, c'est comme ça que le téléphone arabe commence. Et puis j'ai rien contre les Arabes, hein, j'adore le Moyen Âge. Et j'aime aussi l'Antiquité, la Renaissance, le temps béni des colonies, la période de l'abolition de l'esclavage. Génial. Bon, il n'y a pas grand-chose qui a changé depuis. Hein. C'est toujours un noir qui travaille et des blancs qui regardent.

0: Jean-Patrick Capdevielle pour arriver à 7h30 sur IFM. C'est donc le moment de retrouver nos infos. Une édition locale précédée du rappel des titres d'Alex Gauthier.
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2: Bonjour à tous. À la une de l'actualité, l'ancien Premier ministre Édouard Balladur est mort à l'âge de 97 ans. Sa famille a annoncé son décès hier soir à Paris. Il avait dirigé le gouvernement de 1993 à 1995 sous François Mitterrand, Emmanuel Macron, Sébastien Lecornu ou encore Nicolas Sarkozy. On salue la mémoire d'une figure majeure de la 5e République. Plus de 11 600 000 élèves reprennent le chemin de l'école aujourd'hui en France. Écoliers, collégiens et lycéens font leur rentrée au lendemain de celle des enseignants. Au total, près de 852 000 professeurs sont mobilisés. Plusieurs changements entrent en vigueur aujourd'hui en ce 1er septembre. Le prix repère du gaz augmente. Les premières prescriptions d'arrêt maladie seront limitées à 31 jours. L'indemnisation chômage après une rupture conventionnelle sera réduite et la facturation électronique devient aussi obligatoire pour des millions d'entreprises. Et du sport en tennis, la déception hier pour Arthur Fils à l'US Open. Le numéro 1 français a été éliminé au premier tour par Stefanos Tsitsipas en 4-7. C'est fini aussi pour Valentin Royer et Giovanni Pecci-Péricard. Quentin Alice et Adrien Manarino se sont qualifiés pour le deuxième tour, tout comme Diane Paris chez les dames. Loïse Boisson a été battue en 3-7 par l'américaine Emma Navarro.
0: Et les infos du département, c'est le grand jour pour les écoliers avec la rentrée des classes. Ce mardi, dans la Manche, 74 048 élèves retrouvent les bancs de l'école, du collège ou du lycée. C'est environ 500 de moins qu'en septembre 2025. Dans la Hague, 990 enfants font leur rentrée, répartis dans 49 classes et 9 écoles. Cette rentrée est notamment marquée par la fermeture d'une classe à Urville-Neckville. Manuel Amaillé, maire de la Hague.
3: On avait eu une annonce dès le printemps de 4 fermetures de classe sur le territoire de la Hague. On s'est mobilisé autour de pas mal de courriers justement pour expliquer qu'on est aussi face à un grand chantier demain et que la première action de l'État ne pouvait pas être sur la Hague de fermer 4 classes. Et donc, on a eu 3 classes sur 4 qui ont été sauvées. Urville avait des effectifs qui malheureusement étaient trop faibles. Mais pour autant, on reste mobilisé avec l'école de manière à faire en sorte que, évidemment, on continue à soutenir cette école avec tous nos moyens, comme on le fait dans les autres écoles, pour accompagner l'équipe éducative à garder évidemment cette qualité pédagogique.
0: Manuel Amaillé au micro de Ludovic pour Hague FM. À noter que l'intégralité de notre reportage sur cette rentrée des classes dans la Hague est à retrouver sur nos réseaux sociaux. Un homme condamné après le braquage d'une supérette à Terval, près de Saint-Lô, mardi dernier. Il avait dérobé de l'argent liquide sous la menace d'un couteau avant de prendre la fuite. Il avait rapidement été repéré par les gendarmes. Il écope de 5 mois de prison avec sursis probatoire pendant 2 ans, avec notamment une obligation de soins et l'interdiction de se rendre à Terval. Un accident de la circulation hier matin à Cherbourg, vers 6h45 du matin. Une collision s'est produite entre une trottinette et une voiture au niveau du rond-point Thémis. Une femme de 24 ans a été blessée lors du choc. Prise en charge par 9 sapeurs-pompiers venus des centres de Cherbourg et de Tours-la-Ville, elle a été transportée vers le centre hospitalier Pasteur. Et puis 5 sites normands retenus pour le loto du patrimoine 2026. Et parmi eux figure le manoir du Dic à Port-Bail-sur-Mer dans la Manche. Ce domaine du 16e siècle, au lieu de mémoire des bombardements de 1944, va bénéficier d'un chantier de restauration de 214 000 euros pour consolider les structures et créer des espaces culturels. Au total, plus de 7,4 millions d'euros de travaux sont prévus sur l'ensemble des 5 sites de la région.
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0: Et c'est un temps clément ce jour de rentrée des classes. Un ciel variable avec des éclaircies qui se développent au fil de la journée. Elles seront plus belles sur la côte ouest en après-midi. Le vent lui reste assez faible avec des températures de 12 à 15 degrés au réveil et de 20 à 23 degrés au meilleur de l'après-midi.
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0: Allez, du rock qui réveille à 7h40, on a fait Steve David Bowie et ce Cage de Billy Idol. Et ce n'est pas fini, juste après la pub, retrouvez AC/DC et Scorpion.
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2: Et comme à chaque fois, on commence l'heure par les infos d'Alex Gauthier.
3: Bonjour à tous, à la une de l'actualité, l'ancien Premier ministre Édouard Balladur est mort à l'âge de 97 ans. Sa famille a annoncé son décès hier soir à Paris. Il avait dirigé le gouvernement de 1993 à 1995 sous François Mitterrand. Emmanuel Macron, Sébastien Lecornu ou encore Nicolas Sarkozy ont salué la mémoire d'une figure majeure de la Ve République. Plus de 11 600 000 élèves reprennent le chemin de l'école aujourd'hui en France. Écoliers, collégiens et lycéens font leur rentrée au lendemain de celle des enseignants. Au total, près de 852 000 professeurs sont mobilisés dans quelque 57 700 écoles et établissements scolaires. Plusieurs changements. Ce 1er septembre, le prix du gaz augmente, les arrêts maladie sont davantage encadrés et de nouvelles règles entrent en vigueur à l'école comme dans les entreprises. Tour d'horizon des principaux changements avec Virginie Quiénon.
4: Le gaz d'abord. Le prix repère grimpe de 5,6%, une hausse qui concerne près de 6 millions de foyers avec une offre indexée. Côté santé, un premier arrêt de travail sera désormais limité à 31 jours et une prolongation à 62 jours, sauf exception médicale. Dans les lycées, l'usage du téléphone portable devient interdit, même si les établissements doivent encore adapter leur règlement intérieur. Et autre changement, les vêtements issus de l'ultra fast fashion seront frappés d'un malus environnemental. Par exemple, 2 euros pour un t-shirt ou 9 euros pour un jean. Enfin, les grandes entreprises devront désormais pouvoir recevoir leurs factures au format électronique. Les PME et micro-entreprises auront, elles, un an de plus pour s'adapter.
3: Merci Virginie. L'été 2026 est le plus chaud jamais enregistré en France depuis le début des mesures en 1900. La température moyenne a atteint 24,1 degrés entre juin et août, soit 1 degré de plus que le précédent record de 2003. La France a surtout connu 53 jours de vagues de chaleur sur les 92 jours de l'été, avec des centaines de records de température battus. L'Union européenne va suspendre d'ici deux jours les importations de viande brésilienne. Sont concernés le bœuf et la volaille, mais aussi les œufs et le miel. Bruxelles estime que le Brésil n'a pas apporté suffisamment de garanties sur le respect des règles européennes contre l'utilisation abusive d'antibiotiques dans l'élevage. La suspension va rester en vigueur jusqu'à ce que cette conformité soit démontrée. Et puis en tennis, déception à l'US Open pour Arthur Fils. Le Français a été éliminé hier au premier tour par Stefanos Tsitsipas en 4-7. C'est fini aussi pour Valentin Royer et Giovanni Pecci-Péricard. Voilà pour l'essentiel de l'actualité. Belle rentrée à tous.
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2: Et les prévisions pour ce mardi, une journée assez calme sur la Manche, entre soleil et passages nuageux, peu ou pas de pluie en général et des apparitions du soleil plus franche en seconde partie de journée. De secteur ouest dominant, le vent est peu actif avec des températures de 20 à 23 degrés en journée. Et le thermomètre indique en ce moment 15 degrés sur Beaumont, 16 à Flamanville, 12 à Carentan, 13 à Cherbourg, 12 à Villedieu-les-Poêles.
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0: Et en ce début de journée sur IFM, le show must go on de Queen. Et également au rendez-vous de la matinale de ce mardi. On repartira sur un feu Chatterton. Ce sera dans 2 minutes environ, le temps de notre agenda à 8h13.
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0: Et envie de découvrir l'Aïkido, l'Aïkido Cherbourg-Cotentin qui vous ouvre ses portes en cette rentrée. Plusieurs rendez-vous sont ainsi proposés pour venir vous essayer. Déjà ce mardi 1er septembre à 19h, mais aussi demain mercredi 2 et jeudi 3 septembre. C'est à 18h au gymnase Jean Jaurès à Icœur-Dreville. Autre séance vendredi 4 septembre à 18h, cette fois au Petit Dojo de Henneville. Et vous pourrez aussi retrouver le club le dimanche 6 septembre à 10h au gymnase Tesson à Cherbourg. Pas besoin d'équipement particulier pour découvrir la discipline. Une tenue de sport est en revanche conseillée. C'est la rentrée pour l'association Cinémag qui vous donne rendez-vous demain mercredi 2 septembre au pôle culturel Michel Canoville de Beaumont pour 2 nouvelles séances avec à 17h la comédie Les Gendarmes et puis à 20h30 la bataille de Gaulle. C'est 5,90€ en plein tarif, 4,90€ en réduit. Et puis, si vous cherchez une activité artistique pour cette rentrée, il reste encore quelques places à l'école des arts vivants de la Hague pour l'année 2026-2027. Et parmi les ateliers collectifs proposés, percussion, chorale, fanfare de rue, musique assistée par ordinateur, mais aussi théâtre pour les adolescents et les adultes, et danse pour les enfants, les ados et les adultes. Pour découvrir l'école des arts vivants et échanger avec l'équipe, vous pouvez aussi les rencontrer samedi prochain au forum des associations de la Hague à la Halle des Sports de Beaumont. Les inscriptions, elles restent possibles jusqu'au 30 septembre selon les

0: et de Foreigner à Billy Joel. Très bon début de mardi. On arrive bientôt à 8h30. Revoici l'essentiel de l'info. C'est avec Alex Gauthier.
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2: Bonjour à tous. À la une de l'actualité, l'ancien Premier ministre Édouard Balladur est mort à l'âge de 97 ans. Sa famille a annoncé son décès hier soir à Paris. Il avait dirigé le gouvernement de 1993 à 1995 sous François Mitterrand, Emmanuel Macron, Sébastien Lecornu ou encore Nicolas Sarkozy ont salué la mémoire d'une figure majeure de la Ve République. Plus de 11 600 000 élèves reprennent le chemin de l'école aujourd'hui en France. Écoliers, collégiens et lycéens font leur rentrée au lendemain de celle des enseignants. Au total, près de 852 000 professeurs sont mobilisés. Plusieurs changements entrent en vigueur aujourd'hui en ce 1er septembre. Le prix repère du gaz augmente. Les premières prescriptions d'arrêt maladie seront limitées à 31 jours. L'indemnisation chômage après une rupture conventionnelle sera réduite et la facturation électronique devient aussi obligatoire pour des millions d'entreprises. Et du sport en tennis, la déception hier pour Arthur Fils à l'US Open. Le numéro 1 français a été éliminé au premier tour par Stefanos Tsitsipas en 4-7. C'est fini aussi pour Valentin Royer, Giovanni Pecci-Perecar. Quentin Alice et Adrienne Manarino se sont qualifiés pour le deuxième tour, tout comme Diane Parry chez les dames. Loïs Boisson a été battue en 3-7 par l'américaine Emma Navarro.
0: L'actualité locale de ce 1er septembre et on ressort les cartables, c'est la rentrée des classes ce mardi. 74 048 élèves reprennent le chemin de l'école dans la Manche, encadrés par 5 696 enseignants. Dans la Hague, la municipalité a fait le point hier sur les enjeux éducatifs et l'accompagnement des familles en présence de Madame Adou, adjointe à l'éducation. Écoutez Manuela Maillet, la maire de la Hague.
3: Alors nous avons sur la totalité de la commune de la Hague 990 enfants, donc soit 49 classes et donc 9 écoles sur le territoire. C'est 353 élèves en école maternelle et 637 en élémentaire. Je souhaite une très très belle rentrée à tous nos petits et petites haguaises et évidemment à l'ensemble des écoles, des directeurs et des enseignants et de toute l'équipe éducative. C'est toujours un moment important, la rentrée scolaire, pour les familles aussi, parce qu'on voilà, on retrouve un rythme différent. Et évidemment, voilà, on a aussi, nous, des temps très importants d'échange à travers les conseils d'école aussi, qui nous permettent de travailler avec l'ensemble des partenaires pour revalider des actions ou voir comment on peut continuer à faire en sorte que dans la Hague, on ait voilà, une mobilisation pour que tous les élèves aient les mêmes chances et puissent, à travers l'école, découvrir d'autres milieux.
0: Des propos recueillis par Ludovic pour Hague FM. Et à noter que sur le territoire de la Hague, cette rentrée est aussi marquée par une fermeture de classe à Urville-Nacqueville. Un nouvel accident de trottinette a fait un blessé grave hier à lundi à Cherbourg-en-Cotentin. Vers 17h20, une voiture et une trottinette sont entrées en collision au niveau du rond-point de Brécourt à Écœur-Dreville. Le conducteur de la trottinette, un jeune homme de 17 ans, a été grièvement blessé. Pris en charge par les pompiers et le SAMU, il a été transporté médicalisé à l'hôpital de Cherbourg. La conductrice de la voiture, âgée de 69 ans, choquée, n'a pas été hospitalisée. Un homme condamné après le braquage d'une supérette à Terval près de Saint-Lô mardi dernier, il avait dérobé de l'argent liquide sous la menace d'un couteau avant de prendre la fuite. Il avait rapidement été repéré par les gendarmes. Il écope de 5 mois de prison avec sursis probatoire pendant 2 ans, avec notamment une obligation de soins et l'interdiction de se rendre à Terval. Et puis une fréquentation en hausse cet été pour l'Airborne Muséum de Sainte-Mère-Église. Le musée a accueilli 96 000 visiteurs en juillet et août, soit 4 500 de plus que l'an dernier, une progression de près de 5%. Les visiteurs étrangers étaient majoritaires en juillet, notamment les Néerlandais, les Belges et les Britanniques. En août, ce sont les Français qui ont représenté plus de la moitié du public. Après 247 000 visiteurs en 2025, l'Airborne Muséum espère atteindre un niveau comparable cette année.
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0: Un temps clément, ce jour de rentrée des classes, le ciel est variable avec des éclaircies qui se développent au fil de la journée. Elles seront plus belles sur la côte ouest cet après-midi. Le vent reste faible et des températures de 12 à 15 degrés au réveil et comptez 20 à 23 degrés au meilleur de la journée.
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0: souvenir de celle qui nous a quittés cet été. On vient de vous passer Bonnie Tyler à 8h40 en ce premier jour de septembre. Une bonne fête au Gilles. Et puis côté People, on fête l'anniversaire aujourd'hui Gaël Monfils, de Jean Sarkozy ou encore de la chanteuse là. Mais on célèbre aussi un certain Joseph Williams. 66 ans aujourd'hui, c'est le fils du célèbre compositeur de musique de film, John Williams. Il est aussi connu pour être le chanteur du groupe Toto. Et ce sera donc l'occasion de vous passer ce Hold the Line dans un instant.
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2: Et les infos avec Alex Gauthier.
3: Bonjour à tous, à la une de l'actualité, la sonnerie de la rentrée pour près de 12 millions d'élèves aujourd'hui en France. Écoliers, collégiens et lycéens font leur rentrée au lendemain de celle des enseignants. Au total, près de 852 000 professeurs sont mobilisés. Une rentrée où la classe politique perd l'une des figures majeures de la 5e République. Édouard Balladur est mort à l'âge de 97 ans. L'ancien Premier ministre de François Mitterrand entre 1993 et 1995 est décédé hier à Paris. Un visage de la droite française restait aussi dans les mémoires pour une petite phrase devenue célèbre après son élimination à la présidentielle de 1995. Je vous demande de vous arrêter.
4: Nous sommes en avril 95. Édouard Balladur vient d'être éliminé au premier tour de l'élection présidentielle. Ses partisans huent Jacques Chirac, son ancien ami devenu son grand rival. Balladur les rappelle à l'ordre avant d'apporter son soutien à Jacques Chirac pour le second tour.
5: C'est monsieur Jospin et monsieur Chirac qui seront présents au... Je vous demande de vous arrêter. Je vous demande de vous arrêter.
4: Édouard Balladur était entré au premier plan de la vie politique dans les années 80. Il devient ministre de l'économie et des finances de Jacques Chirac en 86, puis premier ministre de François Mitterrand en 93 pendant la seconde cohabitation. Il reste 2 ans à Matignon avant de se lancer dans la présidentielle. Après son échec de 1995, il reste député de Paris jusqu'en 2007 avant de se retirer de la vie politique.
3: Merci Jacques Terrance pour ses explications et depuis l'annonce de sa mort, les hommages se multiplient. Emmanuel Macron salue un serviteur exigeant, mesuré et dévoué. Nicolas Sarkozy évoque un exemple, un mentor et un ami. Le Rassemblement National veut organiser un référendum sur l'interdiction du port du voile en cas de victoire à la présidentielle l'an prochain. Le montant d'une éventuelle amende en cas de non-respect de l'interdiction n'est pas encore fixé. Le bilan des crues dévastatrices dans l'Himalaya dépasse les 1000 morts une semaine après les coulées de boue. Plus de 4400 personnes sont toujours portées disparues, dont 4 touristes français. Au Népal, plus de 20 000 hommes sont mobilisés pour rechercher d'éventuels survivants. On termine par du sport et du tennis. Suite et fin du premier tour aujourd'hui à l'US Open. Corentin Moutet, Benjamin Bonzi, Arthur Géa et Gaël Monfils sont sur les courts côté français. Dans le tableau dames, c'est l'entrée en lice de Léolia Jean-Jean. Et hier, déception pour le numéro 1 français Arthur Fils, éliminé au premier tour par le grec Stefanos Tsitsipas en 4-7. Voilà pour l'actualité, passez une très belle rentrée.
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2: Une journée plutôt calme sur la Manche, entre soleil et passage nuageux, pas ou peu de pluie en général, avec des apparitions du soleil plus franche en seconde partie de journée. Le secteur ouest, le vent est peu actif, avec des températures de 20 à 23 degrés en maximale. Et à 9h, le thermomètre indique 16 degrés sur Beaumont-Hague, 17 à Flamanville, 15 à Cherbourg, 14 à Carentan et 13 degrés sur Villedieu-les-Poêles.

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1: Et les infos du département, c'est le grand jour pour les écoliers avec la rentrée des classes. Ce mardi, dans la Manche, 74 048 élèves retrouvent les bancs de l'école, du collège ou du lycée. C'est environ 500 de moins qu'en septembre 2025. Dans la Hague, 990 enfants font leur rentrée, répartis dans 49 classes et 9 écoles. Cette rentrée est notamment marquée par la fermeture d'une classe à Urville-Neckville. Manuel Amaillé, maire de la Hague.
2: On avait eu une annonce dès le printemps de 4 fermetures de classes sur le territoire de la Hague. On s'est mobilisé autour de pas mal de courriers, justement, pour expliquer qu'on est aussi face à un grand chantier demain et que la première action de l'État ne pouvait pas être sur la Hague, de fermer 4 classes. Et donc, on a eu 3 classes sur 4 qui ont été sauvées. Urville avait des effectifs qui, malheureusement, étaient trop faibles. Mais pour autant, on reste mobilisé avec l'école de manière à faire en sorte que, évidemment, on continue à soutenir cette école avec tous nos moyens, comme on le fait dans les autres écoles, pour accompagner l'équipe éducative à garder, évidemment, cette qualité pédagogique.
1: Manuel Amaillé au micro de Ludovic pour Hague FM. À noter que l'intégralité de notre reportage sur cette rentrée des classes dans la Hague est à retrouver sur nos réseaux sociaux. Un homme condamné après le braquage d'une supérette à Terval, près de Saint-Lô, mardi dernier. Il avait dérobé de l'argent liquide sous la menace d'un couteau avant de prendre la fuite. Il avait rapidement été repéré par les gendarmes. Il écope de 5 mois de prison avec sursis probatoire pendant 2 ans, avec notamment une obligation de soins et l'interdiction de se rendre à Terval. Un accident de la circulation hier matin à Cherbourg, vers 6h45 du matin. Une collision s'est produite entre une trottinette et une voiture au niveau du rond-point Thémis. Une femme de 24 ans a été blessée lors du choc. Prise en charge par 9 sapeurs-pompiers venus des centres de Cherbourg et de Tours-la-Ville, elle a été transportée vers le centre hospitalier Pasteur. Et puis 5 sites normands retenus pour le loto du patrimoine 2026. Et parmi eux figure le manoir du Dic à Port-Bail-sur-Mer dans la Manche. Ce domaine du 16e siècle, au lieu de mémoire des bombardements de 1944, va bénéficier d'un chantier de restauration de 214 000 euros pour consolider les structures et créer des espaces culturels. Au total, plus de 7,4 millions d'euros de travaux sont prévus sur l'ensemble des 5 sites de la région.
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2: Bonjour à tous, à la une de l'actualité, la sonnerie de la rentrée pour près de 12 millions d'élèves aujourd'hui en France. Écoliers, collégiens et lycéens font leur rentrée au lendemain de celle des enseignants. Au total, près de 852 000 professeurs sont mobilisés. Une rentrée où la classe politique perd l'une des figures majeures de la 5e République. Édouard Balladur est mort à l'âge de 97 ans. L'ancien Premier ministre de François Mitterrand entre 1993 et 1995 est décédé hier à Paris. Un visage de la droite française restait aussi dans les mémoires pour une petite phrase devenue célèbre après son élimination à la présidentielle de 1995. Je vous demande de vous arrêter.
3: Nous sommes en avril 95. Édouard Balladur vient d'être éliminé au premier tour de l'élection présidentielle. Ses partisans huent Jacques Chirac, son ancien ami devenu son grand rival. Balladur les rappelle à l'ordre avant d'apporter son soutien à Jacques Chirac pour le second tour.
4: C'est Monsieur Jospin et Monsieur Chirac qui seront présents au... Je vous demande de vous arrêter. Je vous demande de vous arrêter.
3: Édouard Balladur était entré au premier plan de la vie politique dans les années 80. Il devient ministre de l'économie et des finances de Jacques Chirac en 86, puis premier ministre de François Mitterrand en 93 pendant la seconde cohabitation. Il reste 2 ans à Matignon avant de se lancer dans la présidentielle. Après son échec de 1995, il reste député de Paris jusqu'en 2007 avant de se retirer de la vie politique.
2: Merci Jacques Terrance pour ses explications et depuis l'annonce de sa mort, les hommages se multiplient. Emmanuel Macron salue un serviteur exigeant, mesuré et dévoué. Nicolas Sarkozy évoque un exemple, un mentor et un ami. Le Rassemblement National veut organiser un référendum sur l'interdiction du port du voile en cas de victoire à la présidentielle l'an prochain. Le montant d'une éventuelle amende en cas de non-respect de l'interdiction n'est pas encore fixé. Le bilan des crues dévastatrices dans l'Himalaya dépasse les 1000 morts une semaine après les coulées de boue. Plus de 4400 personnes sont toujours portées disparues, dont 4 touristes français. Au Népal, plus de 20 000 hommes sont mobilisés pour rechercher d'éventuels survivants. On termine par du sport et du tennis. Suite et fin du premier tour aujourd'hui à l'US Open. Corentin Moutet, Benjamin Bonzi, Arthur Géa et Gaël Monfils sont sur les courts côté français. Dans le tableau dames, c'est l'entrée en lice de Léolia Jean-Jean. Et hier, déception pour le numéro 1 français Arthur Fils, éliminé au premier tour par le grec Stefanos Tsitsipas en 4-7. Voilà pour l'actualité. Passez une très belle rentrée.
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7: Un temps clément pour ce jour de rentrée des classes avec un ciel variable aujourd'hui. Des éclaircies qui se développent au fil de la journée. Elles sont plus belles sur la côte ouest cet après-midi. Le vent, il est d'ouest, faible dans l'ensemble avec des températures de 12 à 15 degrés au réveil. Puis ça va grimper jusqu'à 20-23 degrés au meilleur.

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1: L'actualité locale de ce 1er septembre et on ressort les cartables. C'est la rentrée des classes ce mardi. 74 048 élèves reprennent le chemin de l'école dans la Manche, encadrés par 5 696 enseignants. Dans la Hague, la municipalité a fait le point hier sur les enjeux éducatifs et l'accompagnement des familles en présence de Madame Adou, adjointe à l'éducation. Écoutez Manuela Maillet, la maire de la Hague.
2: Alors nous avons sur la totalité de la commune de la Hague 990 enfants, donc soit 49 classes, et donc 9 écoles sur le territoire. C'est 353 élèves en école maternelle et 637 en élémentaire. Je souhaite une très très belle rentrée à tous nos petits et petites haguaises et évidemment à l'ensemble des écoles, des directeurs et des enseignants et de toute l'équipe éducative. C'est toujours un moment important, la rentrée scolaire, pour les familles aussi, parce qu'on on retrouve un rythme différent. Et évidemment, on a aussi, nous, des temps très importants d'échange à travers les conseils d'école aussi, qui nous permettent de travailler avec l'ensemble des partenaires pour revalider des actions ou voir comment on peut continuer à faire en sorte que dans la Hague, on ait une mobilisation pour que tous les élèves aient les mêmes chances et puissent, à travers l'école, découvrir d'autres milieux.
1: Des propos recueillis par Ludovic pour Hague FM. Et à noter que sur le territoire de l'Hague, cette rentrée est aussi marquée par une fermeture de classe à Urville-Nacqueville. Un nouvel accident de trottinette a fait un blessé grave hier lundi à Cherbourg-en-Cotentin. Vers 17h20, une voiture et une trottinette sont entrées en collision au niveau du rond-point de Brécourt à Écœur-Dreville. Le conducteur de la trottinette, un jeune homme de 17 ans, a été grièvement blessé. Pris en charge par les pompiers et le SAMU, il a été transporté médicalisé à l'hôpital de Cherbourg. La conductrice de la voiture, âgée de 69 ans, choquée, n'a pas été hospitalisée. Un homme condamné après le braquage d'une supérette à Tervel près de Saint-Lô mardi dernier, il avait dérobé de l'argent liquide sous la menace d'un couteau avant de prendre la fuite. Il avait rapidement été repéré par les gendarmes. Il écope de 5 mois de prison avec sursis probatoire pendant 2 ans, avec notamment une obligation de soins et l'interdiction de se rendre à Tervel. Et puis une fréquentation en hausse cet été pour l'Airborne Muséum de Sainte-Mère-Église. Le musée a accueilli 96 000 visiteurs en juillet et août, soit 4 500 de plus que l'an dernier, une progression de près de 5%. Les visiteurs étrangers étaient majoritaires en juillet, notamment les Néerlandais, les Belges et les Britanniques. En août, ce sont les Français qui ont représenté plus de la moitié du public. Après 247 000 visiteurs en 2025, l'Airborne Museum espère atteindre un niveau comparable cette année.
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2: Un nouveau point sur l'information pour cette fin de matinée avec Alex Gauthier.
3: Bonjour à tous, à la une de l'actualité, une rentrée scolaire sans téléphone portable pour les lycéens. La mesure entre en vigueur aujourd'hui après l'adoption de la loi par le Parlement fin juillet. Au total, près de 12 millions d'élèves retrouvent le chemin de l'école, de la maternelle à la terminale. Emmanuel Macron est attendu dans un lycée à Mende en Lozère avant un déplacement dans une faculté à Montpellier. Plusieurs changements ce 1er septembre. Le prix du gaz augmente, les arrêts maladie sont davantage encadrés et de nouvelles règles entrent en vigueur à l'école comme dans les entreprises. Un tour d'horizon des principaux changements avec Virginie Quiénon.
4: Le gaz d'abord. Le prix repère grimpe de 5,6%. Une hausse qui concerne près de 6 millions de foyers avec une offre indexée. Côté santé, un premier arrêt de travail sera désormais limité à 31 jours et une prolongation à 62 jours, sauf exception médicale. Dans les lycées, l'usage du téléphone portable devient interdit, même si les établissements doivent encore adapter leur règlement intérieur. Et autre changement, les vêtements issus de l'ultra fast fashion seront frappés d'un malus environnemental. Par exemple, 2 euros pour un t-shirt ou 9 euros pour un jean. Enfin, les grandes entreprises devront désormais pouvoir recevoir leurs factures au format électronique. Les PME et micro-entreprises auront, elles, un an de plus pour s'adapter.
3: Merci Virginie pour ces précisions. Un nouveau concurrent pour la SNCF sur les lignes à grande vitesse. L'entreprise ferroviaire privée Velvet annonce avoir obtenu sa licence pour exploiter des trains sur le réseau français. Elle prévoit de lancer ses premières liaisons à partir de 2028 entre Paris et Bordeaux, Nantes, Angers et Rennes. À l'étranger, une attaque russe massive a fait au moins 12 morts à Kiev et dans sa région la nuit dernière. Des dizaines de personnes ont également été blessées selon les autorités ukrainiennes. L'Ukraine accuse la Russie d'avoir visé des bâtiments résidentiels et des installations civiles. Moscou affirme avoir ciblé des sites liés à l'industrie militaire et au secteur énergétique ukrainien. Le bilan des crues dévastatrices dans l'Himalaya dépasse désormais les 1000 morts une semaine après les violentes coulées de boue. Plus de 4400 personnes sont toujours portées disparues au Népal et au Tibet, dont 4 touristes français. On passe au sport avec du tennis à l'US Open, suite et fin du premier tour aujourd'hui. Corentin Moutet, Benjamin Bonzi, Arthur Géa et Gaël Monfils sont sur les cours aujourd'hui. Dans le tableau dames, c'est l'entrée en lice de Léolia Jean-Jean. Et puis en football, Bradley Barcola a quitté hier le PSG pour Liverpool pour un montant supérieur à 140 millions d'euros. C'est le joueur de Ligue 1 vendu le plus cher à l'étranger. Et pour les clubs français, le mercato se termine ce soir à 20h. Belle rentrée à tous.
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2: Et le temps est plutôt clément ce jour de rentrée des classes. Un ciel variable avec des éclaircies qui se développent au fil de la journée. Elles sont plus belles sur la côte ouest cet après-midi. Le vent reste faible, orienté secteur ouest, avec des températures en maximale de 23 à 40 ans et Saint-Lô, 22 sur Cherbourg, 21 Granville, 21 sur Les Pieux et Barfleur et 20 degrés dans la Hague. Demain, mercredi, ça restera assez calme, malgré un ciel plus ou moins voilé. Un vent un peu plus marqué aussi sur la pointe du Nord Cotentin et des températures qui seront sensiblement stationnaires. 12 à 15 degrés en minimale au lever du jour et de 21 à 24 degrés pour les maximales.
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2: Et en ce mardi, on se retrouve pour passer cette fin de matinée sur Ag FM, votre radio rock, du rock français comme Téléphone en live d'ici quelques minutes ou encore du rock féminin. Voici Pat Benatar.

0: monument du rock hexagonal à l'instant sur AGFM Téléphone et un extrait de leur album Le Live, capté lors de leur tournée mythique de 1984. Il est 11h11 ce mardi. On arrive au un nouvel épisode de notre saga historique consacrée à la Révolution française. On se replonge au plus près des complots, des révoltes et de la fureur du peuple.
1: La Révolution française. Une émission d'Armand Aloyen et Olivier Raymond. Paris, 1er décembre 1789, Assemblée constituante.
2: Tous ces hommes, ils sont combien ?
3: 700, je crois.
2: T'en connais ?
3: Quelques-uns.
4: Trop gouverner est le plus grand danger des gouvernements.
3: Tiens, lui là, le gros, c'est Mirabeau.
4: Car la corruption est dans l'homme, comme l'eau est dans la mer.
2: Bah... justement, il est pas beau.
4: Et le parti le plus sûr pour se délivrer de la tentation, c'est d'y succomber.
3: Mirabeau, les 3B.
2: Les 3B ?
3: Il boit, il bouffe,
2: il doit en avoir de l'argent.
3: Couvert de dettes.
5: Une guerre civile serait à coup sûr la suite de notre résistance. Et c'est ce que cherchent nos ennemis pour opérer une contre-révolution.
3: Tiens, le gros qui braille à côté, c'est Danton.
5: Renversons leur détestable projet. Ne nous servons pas d'autres armes que de celles de la raison.
3: Les 3B, lui aussi, boit, bouffe et...
2: Ah, lui aussi.
3: Plus ou moins tous, à part Robespierre.
2: Avec sa perruque et ses besicles, il a une bonne tête.
3: Soit pour une tête pleine des rêveries de Jean-Jacques Rousseau.
6: Soit pour rétablir la tranquillité publique troublée au-dedans. Elles porteront sur leur poitrine ces mots gravés. Liberté, égalité, fraternité.
2: Il y en a un qui a un turban sur la tête.
3: C'est Marat. Il fait de l'eczéma, je crois.
7: Pendant que vous discutez, là, à 100 mètres, le bon gros roi Louis et sa cochonne d'Autrichienne préparent leur départ. Ils vont fuir. Ils vont quitter la France. Peuple, surveille le palais des Tuileries. Ils vont échapper et revenir avec les armées d'Autriche et de Prusse. Ils vont te massacrer par millions, juste pour pouvoir remettre leur gros cul sur le trône.
2: Il mâche pas ses mots.
3: C'est un furieux. Il veut tuer tout le monde. Et en même temps, il fait partie des plus ardents révolutionnaires.
2: La révolution, c'est pas tuer des gens. C'est tuer les inégalités sociales.
3: Il devrait le dire comme toi, on comprendrait mieux.
2: Il y en a un qui va parler.
3: Celui-là, je le connais pas.
8: La parole est au député Joseph Ignace Guillotin.
9: C'est au nom de l'humanisme que je m'adresse à vous aujourd'hui. Ne voulons-nous pas l'égalité dans les lois comme dans les coutumes ? Ne voulons-nous pas une société meilleure, plus humaine, plus charitable ?
5: De quoi parles-tu, Guillotin ?
7: Accouche, docteur !
9: Je parle de l'exécution des condamnés à mort. Car enfin, aujourd'hui, qu'avons-nous ? Les nobles sont décapités au sabre, les roturiers à la hache, les criminels d'État sont écartelés, les hérétiques brûlés, les voleurs roués ou pendus, et les faux-monnayeurs bouillis dans des chaudrons à huile. Assez de ces barbaries. Nous ne sommes plus au Moyen-Âge. Soyons humains.
5: Tu proposes quoi ? Un voyage à Londres ?
9: Je demande l'égalité aussi pour les condamnés à mort.
5: L'égalité ?
9: Quelle que soit la faute ou le rang social du condamné, je demande une mise à mort identique.
5: Continue.
9: La décapitation. Tout condamné à mort aura la tête tranchée. La décapitation, c'est la mort certaine, sans souffrances inutiles. Sans souffrances inutiles.
7: La hache pour tous ?
9: Souvenez-vous du coup de cette condamnée que la hache de Samson n'a plus qu'à moitié entamée et qui se tordit sur les planches le temps qu'il parvienne à la repositionner sur le billot. Quelle horreur ! Soyons humains. Offrons la garantie d'une mort immédiate.
7: La garantie ?
5: Tu proposes quoi ?
9: Le supplice que j'ai inventé est si doux qu'il n'y a vraiment que l'idée de la mort qui puisse le rendre désagréable. Aussi, si l'on ne s'attendait pas à mourir, on croirait n'avoir senti sur le coup qu'une légère et agréable fraîcheur.
7: Une légère et agréable fraîcheur.
5: Tu deviens passionnant, docteur.
7: Vas-y, crache le morceau.
5: Oui, tu proposes quoi ?
9: Une machine. Une machine infaillible qui remplace la main faillible du bourreau.
10: Une machine ?
5: Et elle existe, cette machine ?
9: Oui. Avec ma machine, je vous fais sauter la tête en un clin d'œil. La mécanique tombe comme la foudre, la tête vole, le sang jaillit. L'homme n'est plus.
5: En un clin d'œil. Un clin d'œil. Elle est prête, ta machine ?
9: À l'hospice, avec un confrère chirurgien, nous avons fait quelques essais avec des moutons et avant-hier, avec deux cadavres humains. Pour l'heure, nous ne sommes qu'à moitié satisfaits.
7: Un demi-clin d'œil.
9: Nous tentons de la perfectionner.
5: Demande au roi. Il bricole lui-même ses serrures.
6: Vous riez. Quelle honte. La peine de mort est essentiellement injuste. Elle n'est pas la plus réprimante des peines. Elle multiplie les crimes beaucoup plus qu'elle ne les prévient. Aussi, je le dis solennellement devant tous. Moi, Robespierre, je m'oppose à la peine de mort.

0: Anne et Olympe, elles étaient bien gentilles à vouloir que je vienne écouter ces messieurs à l'assemblée. Olympe vivait avec l'argent d'un haut fonctionnaire de la marine, Jacques Biétrix de Rosières, aussi fortuné qu'amoureux. Ah, elle avait le temps d'écrire des pièces de théâtre, des articles et des affiches. Quant à Anne, la belle liégeoise, elle vivait au crochet d'un mathématicien et se payait le luxe de tenir un salon où des notabilités parisiennes venaient faire, défaire, refaire et redéfaire le monde. Moi, dépourvu d'amoureux fortunés, je devais travailler. Dans Paris, j'avais croisé M. Jacotin. Comme il imaginait toujours pouvoir me culbuter, il m'avait réengagé. C'est comme ça que je suis entrée au Palais des Tuileries. J'étais redevenue femme à tout faire. Cuisine, ménage et, à l'occasion, service rapproché du couple royal.
1: Paris, 6 décembre 1789. Palais des Tuileries.
2: Mon ami.
3: Mais quoi, madame ?
2: Je suis malheureuse, si malheureuse.
3: J'en suis fort mari pour vous, madame.
2: Tout me pèse.
3: Ma foi, nous voilà installés aux Tuileries depuis bientôt 2 mois. Nous ne sommes pas si mal. Nous allons pouvoir préparer Noël.
2: Et nous sommes prisonniers.
3: Prisonniers ? J'ai chassé à Saint-Cloud 2 sangliers et 1 cerf.
2: Chasser, manger, dormir.
3: Et alors ?
2: Oh, j'allais oublier, la serrurerie.
3: L'art de la serrurerie est plus subtil qu'il ne vous semble, madame.
2: Mais vous deviez gouverner la France.
3: Deviez ?
2: Vous ne voyez pas ? Nous sommes seuls, abandonnés. Plus personne ne nous entoure, ils sont tous partis.
3: Il y a le marquis de Lafayette.
2: Lafayette. Lafayette, tel un chien, lèche tantôt vos bottes et tantôt celles des députés, ne sachant quel maître lui donnera la plus grosse pâtée.
3: Lafayette nous a tirés d'un mauvais pas à Versailles.
2: Ils ont failli nous égorger. Le glorieux général est arrivé après, quand ce n'était plus utile, en faux sauveur.
3: C'est vrai qu'il en a mis du temps, mais bon.
2: Et ce Mirabeau, dégoulinant de graisse et de dettes. Lui qui cherche à nous vendre ses services au plus haut prix. Nous ne serons jamais assez malheureux, je pense, pour être réduits à la pénible extrémité d'avoir recours au service de Mirabeau.
3: Tout à fait, mon ami. Tout à fait, je peux vous l'avouer, un seul homme m'a conseillé de fuir. Quitter la France. Vous vous rendez compte ? Quelle toupée.
2: Voilà bien les seules paroles que je lui remercie d'avoir prononcées. Il a raison. Nous devons quitter la France.
3: Abandonner mon royaume ?
2: Quel royaume ? Vous ne voyez pas ?
3: Allons.
2: Vous ne voyez pas ?
3: Mais ça ne va pas si mal.
2: Vous ne voyez rien alors. Vous ne voyez rien.
3: Mais non, allons. Souvenez-vous comme ils nous ont acclamés à notre arrivée à Paris. Ils nous aiment.
2: Ils nous tueront. Chut. Quelqu'un vient.
3: Et alors ?
2: Nous devons nous méfier, jouer leur jeu, continuer de paraître et apprendre à parler à voix basse.
3: À voix basse ? Mais je suis le roi, enfin.
2: Attention !
3: Ah, c'est Rosalie. Approchez, Rosalie, approchez.
4: Majesté, je viens vous dire que 2 messieurs sont dans le salon d'attente.
3: Ah oui, c'est vrai, à propos d'une nouvelle invention. Fort bien qu'ils entrent.
2: Je vous laisse.
3: Reposez-vous, madame. Allez vous étendre.

venez d'entendre La Révolution française racontée par Rosalie. Dans le rôle de Louis XVI, Pascal Daubias. Dans le rôle de Robespierre, François Hatt.

0: et du rock de Boston avec Aerosmith à 11h30. Retour sur les informations de ce mardi 1er septembre. C'est avec Alex Gauthier.
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2: Bonjour à tous. L'essentiel de l'actualité. Une rentrée scolaire sans téléphone portable pour les lycéens. La mesure entre en vigueur aujourd'hui après l'adoption de la loi par le Parlement fin juillet. Au total, près de 12 millions d'élèves retrouvent le chemin de l'école, de la maternelle à la terminale. Emmanuel Macron est attendu dans un lycée à Mende en Lozère avant un déplacement dans une faculté à Montpellier. Un nouveau concurrent pour la SNCF sur les lignes à grande vitesse. L'entreprise ferroviaire privée Velvet annonce avoir obtenu sa licence pour exploiter des trains sur le réseau français. Elle prévoit de lancer ses premières liaisons à partir de 2028 entre Paris et Bordeaux, Nantes, Angers et Rennes. À l'étranger, le bilan des crues dévastatrices dans l'Himalaya dépasse désormais les 1000 morts une semaine après les violentes coulées de boue. Plus de 4400 personnes sont toujours portées disparues au Népal et au Tibet, dont 4 touristes français. Et puis on termine par du sport, du tennis, l'US Open, suite et fin du premier tour aujourd'hui à l'US Open. Côté français, Corentin Moutet, Benjamin Bonzi, Arthur Géa et Gaël Monfils sont sur les courts aujourd'hui. Dans le tableau dames, c'est l'entrée en lice de Léolia Jean-Jean. Et hier, la déception pour Arthur Fils, le numéro 1 français, a été éliminé dès le premier tour face au grec Stefanos Tsitsipas en 4-7.
0: Et dans notre édition locale, ce nouvel accident de trottinette qui a fait un blessé grave hier lundi à Cherbourg-en-Cotentin. Vers 17h20, une voiture et une trottinette sont entrées en collision au niveau du rond-point de Brécourt à Écœur-de-Ville. Le conducteur de la trottinette, un jeune homme de 17 ans, a été grièvement blessé. Pris en charge par les pompiers et le SAMU, il a été transporté médicalisé à l'hôpital de Cherbourg. Nouvelle mobilisation ce mardi matin à l'entrée de l'EPR de Flamanville. Pour la troisième fois en quelques jours, les salariés de l'entreprise Kiefer ont distribué des tracts devant le site entre 6h et 7h30, provoquant de nouveaux ralentissements. Ils dénoncent une prise en charge insuffisante de leurs déplacements professionnels, notamment des frais de carburant et de trajet. Une réunion avec la direction est prévue le 9 septembre, un mouvement qui pourrait être reconduit de nouveau demain mercredi. Attention aux tentatives d'arnaque dans le Cotentin. L'agglomération indique avoir reçu plusieurs signalements de personnes utilisant son nom, celui de ses services pour démarcher les habitants. Ces tentatives concernent notamment l'eau potable, l'assainissement, les déchets ou encore la rénovation de l'habitat. En cas de doute, l'aglo recommande de contacter directement le service concerné avant toute démarche ou tout paiement. Et puis en ce mardi, c'est le grand jour pour les écoliers avec la rentrée des classes. Dans la Manche, 74 048 élèves retrouvent les bancs de l'école, du collège ou du lycée. C'est environ 500 de moins qu'en septembre 2025. Dans la Hague, 990 enfants font leur rentrée, répartis dans 49 classes et 9 écoles. Cette rentrée est notamment marquée par la fermeture d'une classe à Urville-Nacqueville. Manuel Amaillé, maire de la Hague.
3: On avait eu une annonce dès le printemps de 4 fermetures de classes sur le territoire de la Hague. On s'est mobilisé autour de pas mal de courriers, justement, pour expliquer qu'on est aussi face à un grand chantier demain et que la première action de l'EPTAT ne pouvait pas être sur la Hague de fermer 4 classes. Et donc, on a eu 3 classes sur 4 qui ont été sauvées. Urville avait des effectifs qui, malheureusement, étaient trop faibles. Mais pour autant, on reste mobilisé avec l'école de manière à faire en sorte que, évidemment, on continue à soutenir cette école avec tous nos moyens, comme on le fait dans les autres écoles, pour accompagner l'équipe éducative à garder évidemment cette qualité pédagogique.
0: Manuel Amaillé au micro de Ludovic pour AGFM. Notez que l'intégralité de notre reportage sur cette rentrée des classes dans la Hague est à retrouver sur nos réseaux sociaux.
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0: mardi sur IDFM avec Chris Rea et ce Dancing My Blue Away. Et puis on remarque une pause avant de continuer dans quelques instants en musique. Ce sera avec U2. Parce que c'était le 1er septembre en 1979 que la bande menée par Bono sortait son tout premier single, un 45 tours constitué de 3 titres, à l'énergie presque punk rock. Seuls 1000 exemplaires numérotés sont édités, disponibles uniquement en Irlande. Et puis lui aussi est unique, le One de U2, c'est à retrouver dans 3 minutes.
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2: Bonjour à tous, à la une de l'actualité, c'est la rentrée aujourd'hui pour près de 12 millions d'élèves en France, avec une nouveauté majeure, l'interdiction du téléphone portable au lycée. Ils sont désormais bannis des bâtiments, notamment des salles de classe, des couloirs et de la cantine, mais ils sont toujours autorisés dans la cour de récréation. Le ministre de l'Éducation évoque une mesure nécessaire face à l'addiction aux écrans. Et puis la rentrée, c'est aussi un soulagement pour certains parents après de longues vacances. Pour ce père de famille, pas d'inquiétude. Son fils retrouve aujourd'hui une école qu'il connaît bien et surtout ses copains avec le sourire. Ce papa au micro de Mylène Desbac.
3: Déjà, ça fait du bien aux parents après une longue période de congé. Et on voit que même pour les enfants, en particulier peut-être le mien, mais il est content d'aller retrouver ses copains. C'est quelque chose qui l'attend et qui l'appréhende pas. Il est plutôt très content de retourner à l'école. On est dans une bonne école, on connaît bien l'environnement dans lequel il évolue. C'est un cadre rassurant et quand on voit notre fils depuis la petite section qui va à l'école avec le sourire jusqu'aux oreilles. Bon, il est content d'y aller, il est content d'en sortir, mais c'est quelque chose de plaisant pour les parents.
2: Un reportage de Mylène Desbac. Un nouveau concurrent se prépare à défier la SNCF sur la grande vitesse. La compagnie privée Velvet vient d'obtenir sa licence d'exploitation en France. Elle veut lancer ses premiers trains verts et violets en 2028 sur 4 destinations dans l'Ouest. Velvet doit encore décrocher un certificat de sécurité avant de pouvoir transporter des voyageurs. La rémunération des livreurs de repas augmente fortement à partir d'aujourd'hui. Pour ceux qui travaillent avec Uber Eats ou Deliveroo, le tarif passe de 11,75€ à 19€ brut de l'heure. Les syndicats parlent d'un rattrapage après une baisse moyenne de 20% ces dernières années. De nouvelles négociations sont prévues à partir du 8 septembre. La CGT appelle les fonctionnaires à une grande grève le 29 septembre prochain. Sophie Binet demande aux agents publics de cesser le travail pendant 24 heures pour une hausse des salaires et de meilleurs services publics. Les 8 syndicats de la fonction publique avaient déjà appelé à se mobiliser ce jour-là. Enfin en foot, au PSG, le mercato est terminé dans le sens des arrivées. Paris a tenté un dernier coup offensif ces dernières 24 heures, mais il n'y aura finalement pas de 7e recrue. Le club boucle donc son recrutement avec 6 nouveaux joueurs, dont Magnès Akliouche et Ferran Torres, pour environ 180 millions d'euros. Côté vente, le PSG a encaissé près de 370 millions. Voilà pour l'actualité. Excellent après-midi à tous.
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6: Un temps clément ce mardi 1er septembre, le ciel est variable avec des éclaircies qui se développent davantage au fil de la journée. Elles sont même plus belles sur la côte ouest cet après-midi. Le vent lui est orienté secteur ouest, généralement faible avec des températures en maximale de 23 degrés à Carentan et Saint-Lô, 22 à Cherbourg, 21 sur Grandville, Les Pieux et Barfleur ou encore 20 degrés dans la Hague. Demain, mercredi, ça restera assez calme malgré un ciel plus ou moins voilé, un vent un peu plus marqué aussi sur la pointe du Nord Cotentin. Et des températures sensiblement stationnaires, 12 à 15 degrés en minimale et de 21 à 24 degrés pour aller maximale.
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0: du rock Made in France, mené par son leader Romain Humeau. C'était Eiffel. À bientôt 12h15 sur AgFM. C'est l'heure de notre agenda.
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0: Et c'est la rentrée pour Cinéma également qui vous donne rendez-vous demain mercredi 2 septembre au pôle culturel Michel Canoville de Beaumont. Il y a deux nouvelles séances au programme. À 17h30, retrouvez la comédie Les Gendarmes. Et puis à 20h30, on change d'ambiance avec le film La Bataille de Gaulle. 5,90€ en plein tarif et c'est 4,90€ en tarif réduit. À l'occasion des journées du patrimoine économique, AgFM ouvre les portes de ses studios. Ce sera le samedi 3 octobre de 14h à 18h30. Venez découvrir les coulisses de votre radio locale ou essayez-vous au micro lors d'un atelier d'initiation. Vous pourrez aussi rencontrer l'équipe de la radio, échanger sur les métiers de l'audiovisuel et mieux comprendre le rôle d'un média local au service du territoire. Une visite gratuite est ouverte à tous. On rappelle la date, donc c'est le samedi 3 octobre de 14h à 18h30. Et puis, vous pourrez aussi nous retrouver, la radio AgFM, au Forum des associations, samedi prochain de 10h30 à 17h à la Halle des Sports de Beaumont-Aigues. Vous pourrez aussi revenir à la rencontre des différentes associations du territoire, échanger avec leurs bénévoles et pourquoi pas trouver une nouvelle activité pour cette rentrée. Et puis tout au long de la journée, retrouver des démonstrations, des animations et des initiations, ainsi qu'un quiz avec des lots à gagner. Le Forum des associations de la Hague, c'est samedi prochain 5 septembre de 10h30 à 17h à la Halle des Sports de Beaumont.

0: 6h30 et c'est l'heure des infos sur IFM. C'est notre édition locale juste après le rappel des titres de Virginie Quénon.
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2: Bonjour à tous, l'essentiel de l'actualité, c'est la rentrée aujourd'hui pour près de 12 millions d'élèves en France avec une nouveauté majeure, l'interdiction du téléphone portable au lycée. Ils sont désormais bannis des bâtiments, notamment des salles de classe, des couloirs et de la cantine. Le ministre de l'Éducation évoque une mesure nécessaire face à l'addiction aux écrans. Un nouveau concurrent se prépare à défier la SNCF sur la grande vitesse. La compagnie privée Velvet vient d'obtenir sa licence d'exploitation en France. Elle veut lancer ses premiers trains verts et violets en 2028 sur 4 destinations dans l'Ouest. Velvet doit encore décrocher un certificat de sécurité avant de pouvoir transporter des voyageurs. La CGT appelle les fonctionnaires à une grande grève le 29 septembre prochain. Sophie Binet demande aux agents publics de cesser le travail pendant 24 heures pour une hausse des salaires et de meilleurs services publics. Les 8 syndicats de la fonction publique avaient déjà appelé à se mobiliser ce jour-là. Enfin en foot, au PSG, le mercato est terminé dans le sens des arrivées. Paris a tenté un dernier coup offensif ces dernières 24 heures, mais il n'y aura finalement pas de 7e recrue. Côté vente, le PSG a encaissé près de 370 millions.
0: Et dans notre édition locale, ce nouvel accident de trottinette qui a fait un blessé grave hier lundi à Cherbourg-en-Cotentin. Vers 17h20, une voiture et une trottinette sont entrées en collision au niveau du rond-point de Brécourt à Écœur-de-Ville. Le conducteur de la trottinette, un jeune homme de 17 ans, a été grièvement blessé. Pris en charge par les pompiers et le SAMU, il a été transporté médicalisé à l'hôpital de Cherbourg. Nouvelle mobilisation ce mardi matin à l'entrée de l'EPR de Flamanville. Pour la troisième fois en quelques jours, les salariés de l'entreprise Kiefer ont distribué des tracts devant le site entre 6h et 7h30, provoquant de nouveaux ralentissements. Ils dénoncent une prise en charge insuffisante de leurs déplacements professionnels, notamment des frais de carburant et de trajet. Une réunion avec la direction est prévue le 9 septembre, un mouvement qui pourrait être reconduit de nouveau demain mercredi. Attention aux tentatives d'arnaque dans le Cotentin. L'agglomération indique avoir reçu plusieurs signalements de personnes utilisant son nom, celui de ses services pour démarcher les habitants. Ces tentatives concernent notamment l'eau potable, l'assainissement, les déchets ou encore la rénovation de l'habitat. En cas de doute, l'aglo recommande de contacter directement le service concerné avant toute démarche ou tout paiement. Et puis en ce mardi, c'est le grand jour pour les écoliers avec la rentrée des classes. Dans la Manche, 74 048 élèves retrouvent les bancs de l'école, du collège ou du lycée. C'est environ 500 de moins qu'en septembre 2025. Dans la Hague, 990 enfants font leur rentrée, répartis dans 49 classes et 9 écoles. Cette rentrée est notamment marquée par la fermeture d'une classe à Urville-Nacqueville. Manuel Amaillé, maire de la Hague.
3: On avait eu une annonce dès le printemps de 4 fermetures de classes sur le territoire de la Hague. On s'est mobilisé autour de pas mal de courriers, justement, pour expliquer qu'on est aussi face à un grand chantier demain et que la première action de l'EPTA ne pouvait pas être sur la Hague de fermer 4 classes. Et donc, on a eu 3 classes sur 4 qui ont été sauvées. Urville avait des effectifs qui, malheureusement, étaient trop faibles. Mais pour autant, voilà, on reste mobilisé avec l'école de manière à faire en sorte que, évidemment, on continue à soutenir cette école avec tous nos moyens, comme on le fait dans les autres écoles, pour accompagner l'équipe éducative à garder évidemment cette qualité pédagogique.
0: Manuel Amaillé au micro de Ludovic pour Hague FM. À noter que l'intégralité de notre reportage sur cette rentrée des classes dans la Hague est à retrouver sur nos réseaux sociaux.
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0: Très bon mardi avec votre playlist ADFM, il y a eu les Cure et Gary Moore, à suivre également un live de Tol Talk. Et puis ensuite, je recevrai Dominique Boost, le président du groupe astronomique de Carqueville, pour notre rendez-vous mensuel et pour parler astronomie. Nouvel épisode dans cette rentrée, après un été chargé entre éclipse solaire, nuit des étoiles et éclipse de lune. On s'intéressera à ce qu'il ne faut pas rater dans le ciel nocturne en ce mois de septembre.
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0: Et ce Living in Another World, c'était Tol Tol sur IFM. Et c'est la rentrée pour Fréquence Astro sur IFM. Alors si les écoliers reprennent les chemins des classes, le ciel lui fait sa transition tout en douceur vers l'automne. Et comme toujours, nous accueillons Dominique Boost, le président du groupe astronomique de Kerkeville. Bonjour Dominique.
1: Bonjour.
0: Et on entre tout de suite dans le vif du sujet avec la Lune. Hein. Que nous offre notre satellite naturel pour cette fin d'été?
1: Eh bien, elle nous offre des croissants du matin. À l'automne, les croissants lunaires sont particulièrement spectaculaires le matin. La Lune reste très haute dans le ciel avant le lever du soleil. Ça donne lieu à des spectacles assez magiques, assez jolis, mais dans le ciel du matin. Donc c'est forcément pour les lèvres tôt. Bah, typiquement, ce mois-ci, le 6 septembre, la Lune sera juste au-dessus de Mars, dans la constellation des Gémeaux. Ça sera un quartier déjà bien creusé. Et puis on se rapprochera du dernier croissant. Le 7 septembre, elle sera juste au-dessous, à gauche de Mars, dans la constellation des Gémeaux. Le lendemain, le 8, la Lune sera au-dessus de Jupiter, dans le Cancer. Et ben, on pourra en profiter, évidemment, pour repérer ces planètes. En fait, Mars et Jupiter, qui sont les planètes du matin actuellement, ce sont des objets très brillants. Et typiquement, Jupiter, elle est beaucoup plus brillante que les étoiles. Donc si on voit un objet brillant dans le ciel du matin, vers l'est, on va dire, ou vers le sud-est, c'est la planète Jupiter.
0: Et puis l'événement aussi astronomique qui marque la fin officielle de l'été, c'est l'équinoxe d'automne qui aura lieu donc le 23 septembre vers 2h du matin. Alors que se passe-t-il exactement ce jour-là?
1: Du point de vue astronomique, le soleil continue sa course apparente vers l'hémisphère sud, donc il passe de moins en moins haut chaque jour dans le ciel, et ce jour-là, il va passer l'équateur céleste, c'est-à-dire qu'il va passer de l'hémisphère céleste boréal à l'hémisphère céleste austral. Et bah, finalement, pour le commun des mortels, ce qui va se passer, c'est que ce jour-là, la durée de la nuit est égale à la durée du jour, donc 12 heures pour chaque. Après cette date, la nuit sera plus longue. Et puis c'est aussi ce jour-là que le soleil se lève plein est et se couche plein ouest.
0: Du côté des planètes, Vénus, qui a régné tout l'été dans le ciel du soir, s'apprête à nous tirer sa révérence.
1: Oui, elle s'approche de la Terre et angulairement aussi du Soleil. C'est-à-dire qu'elle s'approche de nous tout en poursuivant son orbite autour du Soleil. Et puis elle est dans une configuration telle qu'on va la perdre dans le ciel du soir. On pourra encore la rechercher dans les premiers jours du mois sur l'horizon ouest, mais elle va vraiment être très très basse et elle va se coucher très peu de temps avant le Soleil, de sorte qu'on va la perdre de vue.
0: En revanche, une autre planète, elle s'installe pour l'automne, c'est Saturne.
1: Ah, alors voilà la vedette de l'automne et de l'hiver. La planète Saturne, la planète aux anneaux, va régner dans le ciel d'automne d'abord, puis un petit peu dans le ciel d'hiver ensuite. Il va falloir attendre encore au début septembre à peu près 23 heures pour qu'elle soit assez haute sur l'horizon est. On va pouvoir facilement la repérer comme un astre brillant, même si ce n'est pas parmi les astres les plus brillants du ciel actuellement. Peut-être que les plus habitués pourront l'identifier à coup sûr en repérant le carré de Pégase, et elle est juste en dessous du carré de Pégase.
0: Quelques mots déjà sur la planète aux anneaux donc, qui va trôner dans ce ciel.
1: Alors,

0: 10h33. Et que fait un globe gazeux qui tourne aussi vite sur lui-même? Eh bien, il s'aplatit, de sorte que le diamètre polaire de la planète est de 10% plus petit que son diamètre équatorial. Quand on regarde le Saturne avec un petit télescope, on voit très bien qu'il est vraiment aplati sur Terre.
1: Alors, on termine notre observation du ciel de septembre. On a fait la Lune, on a fait les planètes, et bien il nous reste les étoiles.
0: Oui, un petit tour sur les étoiles. Finalement, le ciel de septembre n'est que la continuité du ciel d'été, parce que comme les jours raccourcissent, eh bien, on peut voir encore les beaux restes du ciel d'été, et en particulier ce qu'on appelle le triangle de l'été, qu'on va pouvoir continuer à voir encore en septembre et même encore en octobre, dû au fait que les jours raccourcissent. Alors, ce triangle de l'été, eh bien, comme son nom l'indique, il est formé de trois étoiles. On va commencer par rechercher la plus brillante d'entre elles, parce que c'est la plus facile à trouver, et puis elle est plus brillante. Elle est juste au-dessus de notre tête en début de nuit, elle est près du zénith. C'est la fameuse Vega, qui est une étoile blanc-bleutée, dont la température de surface atteint à peu près les 10 000 degrés. Ensuite, juste à gauche, c'est-à-dire quand on regarde à l'est, en fait, on va repérer Deneb, qui est l'étoile la plus brillante de la constellation du Cygne. C'est une étoile bleue, super géante, elle fait 200 fois le diamètre du Soleil, donc un objet complètement différent. Et c'est un astre qui est tout de même 60 000 fois plus brillant que le Soleil. Donc un monstre à côté de notre petit Soleil. Et puis, pour boucler ce triangle, il nous reste à repérer Altaïr, l'étoile brillante de la constellation de l'Aigle, qui va se trouver à peu près à 45 degrés au-dessus de l'horizon sud, et on aura comme ça bouclé un grand triangle isocèle dont la pointe tourne vers le sud ou vers le sud-est en début de nuit. Cette étoile Altaïr, elle est pas très différente du Soleil finalement, un petit peu différente, deux fois plus grosse et à peu près 10 fois plus brillante, avec une température de surface de l'ordre de 7-8 000 degrés. Je vous rappelle que le Soleil, c'est 5 700 degrés à peu près, la température de surface du Soleil.
1: C'était donc les observations pour ce ciel nocturne de septembre, et puis on termine avec les prochains rendez-vous du groupe astronomique de Kerkhoven.
0: Eh bien, nous donnons rendez-vous, comme chaque année, à pareille époque. Alors, ce sera les 2, 3 et 4 octobre. Nous serons au Village des Sciences, à l'espace René Lebas, pour la traditionnelle fête de la science, où on vous montrera plein de choses et plein de manips fascinantes, comme d'habitude.
1: Les 2, 3 et 4 octobre pour la fête de la science, donc à l'espace René Lebas de Cherbourg. Merci beaucoup, Dominique Bousse, pour cette belle rentrée sous les étoiles. On rappelle qu'on peut retrouver toutes les infos et l'actualité du groupe astronomique de Kerkhoven sur votre site, www.gaq-astro.fr, gaq-astro.fr. Et nous, on se retrouve le mois prochain.

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2: Et Virginie Quénon.
3: Bonjour à tous, à la une de l'actualité. C'est la rentrée aujourd'hui pour près de 12 millions d'élèves en France avec une nouveauté majeure, l'interdiction du téléphone portable au lycée. Ils sont désormais bannis des bâtiments, notamment des salles de classe, des couloirs et de la cantine. Mais ils sont toujours autorisés dans la cour de récréation. Le ministre de l'Éducation évoque une mesure nécessaire face à l'addiction aux écrans. Et puis la rentrée, c'est aussi un soulagement pour certains parents après de longues vacances. Pour ce père de famille, pas d'inquiétude. Son fils retrouve aujourd'hui une école qu'il connaît bien et surtout ses copains avec le sourire. Ce papa au micro de Myline Desbacs.
4: Déjà, ça fait du bien aux parents après une longue période de congé. Et on voit que même pour les enfants, en particulier peut-être le mien, mais il est content d'aller retrouver ses copains. C'est quelque chose qui l'attend et qui l'appréhende pas. Il est plutôt très content de retourner à l'école. On est dans une bonne école, on connaît bien l'environnement dans lequel il évolue. C'est un cadre rassurant et quand on voit notre fils depuis la petite section qui va à l'école avec le sourire jusqu'aux oreilles. Bon, il est content d'y aller, il est content d'en sortir, mais c'est quelque chose de plaisant pour les parents.
3: Un reportage de Myline Desbacs. Un nouveau concurrent se prépare à défier la SNCF sur la grande vitesse. La compagnie privée Velvet vient d'obtenir sa licence d'exploitation en France. Elle veut lancer ses premiers trains verts et violets en 2028 sur 4 destinations dans l'Ouest. Velvet doit encore décrocher un certificat de sécurité avant de pouvoir transporter des voyageurs. La rémunération des livreurs de repas augmente fortement à partir d'aujourd'hui. Pour ceux qui travaillent avec Uber Eats ou Deliveroo, le tarif passe de 11,75 € à 19 € brut de l'heure. Les syndicats parlent d'un rattrapage après une baisse moyenne de 20% ces dernières années. De nouvelles négociations sont prévues à partir du 8 septembre. La CGT appelle les fonctionnaires à une grande grève le 29 septembre prochain. Sophie Binet demande aux agents publics de cesser le travail pendant 24 heures pour une hausse des salaires et de meilleurs services publics. Les 8 syndicats de la fonction publique avaient déjà appelé à se mobiliser ce jour-là. Enfin en foot, au PSG, le mercato est terminé dans le sens des arrivées. Paris a tenté un dernier coup offensif ces dernières 24 heures, mais il n'y aura finalement pas de 7e recrue. Le club boucle donc son recrutement avec 6 nouveaux joueurs, dont Magnès Akliouche et Ferran Torres, pour environ 180 millions d'euros. Côté vente, le PSG a encaissé près de 370 millions. Voilà pour l'actualité, excellent après-midi à tous.
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2: Et le temps est clément, ce jour de rentrée, un ciel variable sur la Manche, avec des éclaircies qui se développent tout au fil de la journée. Elles sont plus belles sur la côte ouest. Le vent, il est faible, c'est orienté secteur ouest. Température maximale de 23 degrés à Carentan et Saint-Lô, 22 à Cherbourg, 21 sur les Pieux, Barfleur et Granville, ou encore 20 degrés dans la Hague. Demain, mercredi, ça reste calme, malgré un ciel plus ou moins voilé, le vent un peu plus marqué sur la pointe du Nord Cotentin, et des températures sensiblement stationnaires. 12 à 15 degrés en minimale, 21 à 24 degrés pour aller maximale. Et passez un bon mardi avec AGFM en musique. On se dit à demain. On se quitte avec The Dancing in the Street dans sa version Van Halen.

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1: Bonjour à tous, c'est la une de l'actualité. Nouveau record de détenus dans les prisons françaises. Près de 90 000 personnes étaient détenues au 1er août. C'est 6,5% de plus que l'an dernier. Les prisons ne disposent que d'un peu plus de 63 000 places opérationnelles. Conséquence, près de 8 000 matelas sont installés au sol, faute de lits. C'est la rentrée aujourd'hui et comme le ministre de l'Éducation l'a annoncé hier, près de 99% des postes sont pourvus dans le premier degré et 96% dans le second. En revanche, il n'y a eu aucune annonce pour les AESH. Certains établissements manquent toujours de personnel pour accompagner les élèves en situation de handicap. Marion Dupré est enseignante et membre du syndicat Éducaction.
2: Dans mon lycée, on accueille 16 élèves en difficulté et ces 16 élèves vont bénéficier d'une seule AESH mutualisée. Normalement, les textes nous donneraient droit à une deuxième AESH mutualisée. Le problème, c'est qu'on n'en a pas forcément. Un recrutement par Pôle emploi était envisagé pour le 15 septembre. Rien que cette date montre le mépris qu'on a pour ces élèves qu'il faut accompagner. Moi, je me demande quel message, en fait, l'école envoie à l'ensemble des usagers et à la façon dont on traite les personnes en situation de handicap et pour l'ensemble de la communauté éducative.
1: Voilà, un recrutement d'AESH est envisagé pour le 15 septembre, soit deux semaines après la rentrée. La CGT appelle à une grande grève dans la fonction publique le 29 septembre. Sophie Binet demande aux agents publics de cesser le travail pendant 24 heures, notamment pour défendre les salaires et les services publics. La secrétaire générale du syndicat entend aussi s'opposer au budget 2027 qu'elle redoute régressif. Les pompiers du Gard et de la Moselle victimes d'une cyberattaque cet été. Les services départementaux d'incendie et de secours des deux départements ont déposé plainte. Dans le Gard, plus de 3000 pompiers professionnels et volontaires sont concernés. Les données de plus de 160 personnels administratifs ont également fuité. Dans l'actualité également, la marine française va tenter de retrouver l'épave du chalutier Maranello coulé samedi soir au large de Plymouth en Angleterre. Un chasseur de mines a quitté Brest aujourd'hui pour localiser précisément le navire. Deux pêcheurs bretons, le commandant et le maître d'équipage sont toujours portés disparus. Trois autres marins avaient pu être secourus avant le naufrage. Enfin, après deux stades de France à guichet fermé, PLK jouera devant seulement 500 fans. Le rappeur donnera un concert privé et gratuit le 10 septembre dans un lieu secret du 11e arrondissement de Paris. La soirée organisée avec Spotify proposera notamment un showcase d'une dizaine de titres. Fin de ce flash, excellent après-midi à tous.
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1: Bonjour à tous, c'est la une de l'actualité. Nouveau record de détenus dans les prisons françaises. Près de 90 000 personnes étaient détenues au 1er août. C'est 6,5% de plus que l'an dernier. Les prisons ne disposent que d'un peu plus de 63 000 places opérationnelles. Conséquence, près de 8 000 matelas sont installés au sol, faute de lits. C'est la rentrée aujourd'hui et comme le ministre de l'Éducation l'a annoncé hier, près de 99% des postes sont pourvus dans le premier degré et 96% dans le second. En revanche, il n'y a eu aucune annonce pour les AESH. Certains établissements manquent toujours de personnel pour accompagner les élèves en situation de handicap. Marion Dupré est enseignante et membre du syndicat Éducaction.
2: Dans mon lycée, on accueille 16 élèves en difficulté et ces 16 élèves vont bénéficier d'une seule AESH mutualisée. Normalement, les textes nous donneraient droit à une deuxième AESH mutualisée. Le problème, c'est qu'on n'en a pas forcément. Un recrutement par Pôle emploi était envisagé pour le 15 septembre. Rien que cette date montre le mépris qu'on a pour ces élèves qu'il faut accompagner. Moi, je me demande quel message, en fait, l'école envoie à l'ensemble des usagers et à la façon dont on traite les personnes en situation de handicap et pour l'ensemble de la communauté éducative.
1: Voilà, un recrutement d'AESH est envisagé pour le 15 septembre, soit deux semaines après la rentrée. La CGT appelle à une grande grève dans la fonction publique le 29 septembre. Sophie Binet demande aux agents publics de cesser le travail pendant 24 heures, notamment pour défendre les salaires et les services publics. La secrétaire générale du syndicat entend aussi s'opposer au budget 2027 qu'elle redoute régressif. Les pompiers du Gard et de la Moselle victimes d'une cyberattaque cet été. Les services départementaux d'incendie et de secours des deux départements ont déposé plainte. Dans le Gard, plus de 3000 pompiers professionnels et volontaires sont concernés. Les données de plus de 160 personnels administratifs ont également fuité. Dans l'actualité également, la marine française va tenter de retrouver l'épave du chalutier Maranello coulé samedi soir au large de Plymouth en Angleterre. Un chasseur de mines a quitté Brest aujourd'hui pour localiser précisément le navire. Deux pêcheurs bretons, le commandant et le maître d'équipage sont toujours portés disparus. Trois autres marins avaient pu être secourus avant le naufrage. Enfin, après deux stades de France à guichet fermé, PLK jouera devant seulement 500 fans. Le rappeur donnera un concert privé et gratuit le 10 septembre dans un lieu secret du 11e arrondissement de Paris. La soirée organisée avec Spotify proposera notamment un showcase d'une dizaine de titres. Fin de ce flash, excellent après-midi à tous.
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1: Bonjour à tous, à la une de l'actualité, l'industrie textile européenne veut taxer davantage les petits colis venus de Chine. Elle réclame des frais de traitement de 10 euros par paquet, notamment pour les commandes Shein, Temu ou AliExpress. Bruxelles applique déjà une taxe de 3 euros depuis le mois de juillet et prévoit de nouveaux frais en novembre, dont le montant reste encore à fixer. La population carcérale atteint un nouveau sommet en France. Près de 89 700 personnes étaient incarcérées au 1er août. Près de 800 matelas sont désormais installés au sol, faute de lits. C'est la rentrée des classes aujourd'hui et c'est aussi le plaisir de retrouver ses copains. Les élèves reprennent leurs habitudes. Pour ce jeune écolier, Adam, le meilleur moment reste sans hésiter la cour de récréation.
2: T'es content d'avoir retrouvé tes copains ?
3: Oui.
2: Et c'était comment ?
3: C'était bien.
2: Qu'est-ce que tu as fait aujourd'hui ?
3: On a travaillé, on a écrit. On a écrit le mois. On a écrit la rentrée.
2: C'était quoi le meilleur moment ? Est-ce que c'était dans la classe avec la maîtresse ou dans la récréation ?
3: Dans la récréation.
2: Et pourquoi ?
3: Parce qu'on joue à des jeux.
1: Un reportage de Mylène Desbac. Une nouvelle hausse de la taxe foncière pour les propriétaires cette année. La revalorisation nationale des bases locatives entraîne déjà une augmentation de près de 1%. À cela peut s'ajouter une hausse décidée localement. En 2026, une commune française sur 5 avait relevé son taux de taxe foncière. Fin du conflit social chez EasyJet France. Les syndicats d'hôtesses et de stewards ont approuvé un accord avec la direction et lèvent leur appel à la grève. Le texte garantit notamment 5 jours de planning intangible chaque mois et prévoit des indemnités en cas de changement important. Une centaine de vols avaient été annulés à la mi-août. Il n'y aura ni hommage public ni éloge funèbre pour Édouard Balladur. C'était la volonté de l'ancien Premier ministre qui est décédé hier à 97 ans. Selon ses proches, il souhaitait des obsèques familiales avec ses enfants et ses petits-enfants. Elles doivent d'ailleurs se dérouler dans la plus stricte intimité dans les prochains jours au cimetière de Passy à Paris. Enfin, troisième sortie dans l'espace en 15 jours pour Sophie Adenau. La Française a démarré une nouvelle mission à l'extérieur de la Station Spatiale Internationale. Elle fait équipe avec l'américano-suédoise Jessica Meir, un binôme 100% féminin. Au programme, 6h30 de travaux pour remplacer un outil de navigation. Voilà pour l'actualité. Bon après-midi à tous.
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1: Et l'actualité locale de ce 1er septembre, et on ressort les cartables, c'est la rentrée des classes ce mardi. 74 048 élèves reprennent le chemin de l'école dans la Manche, encadrés par 5 696 enseignants. Dans la Hague, la municipalité a fait le point hier sur les enjeux éducatifs et l'accompagnement des familles en présence de Madame Hadou, adjointe à l'éducation. Écoutez Manuela Maillet, la maire de la Hague.
2: Alors nous avons sur la totalité de la commune de la Hague 990 enfants, donc soit 49 classes, et donc 9 écoles sur le territoire. C'est 353 élèves en école maternelle et 637 en élémentaire. Je souhaite une très très belle rentrée à tous nos petits et petites haguaises et évidemment à l'ensemble des écoles, des directeurs et des enseignants et de toute l'équipe éducative. C'est toujours un moment important, la rentrée scolaire, pour les familles aussi, parce qu'on voilà, on retrouve un rythme différent. Et évidemment, voilà, on a aussi, nous, des temps très importants d'échange à travers les conseils d'école aussi, qui nous permettent de travailler avec l'ensemble des partenaires pour revalider des actions ou voir comment on peut continuer à faire en sorte que dans la Hague, on ait voilà, une mobilisation pour que tous les élèves aient les mêmes chances et puissent, à travers l'école, découvrir d'autres milieux.
1: Des propos recueillis par Ludovic pour Hague FM. Et à noter que sur le territoire de l'Hague, cette rentrée est aussi marquée par une fermeture de classe à Urville-Neckville. Un nouvel accident de trottinette a fait un blessé grave hier à lundi à Charbourg-en-Cotentin. Vers 17h20, une voiture et une trottinette sont entrées en collision au niveau du rond-point de Brécourt à Étueur-Deauville. Le conducteur de la trottinette, un jeune homme de 17 ans, a été grièvement blessé. Pris en charge par les pompiers et le SAMU, il a été transporté médicalisé à l'hôpital de Cherbourg. La conductrice de la voiture âgée de 69 ans choquée n'a pas été hospitalisée. Un homme condamné après le braquage d'une supérette à Terval près de Saint-Lô mardi dernier, il avait dérobé de l'argent liquide sous la menace d'un couteau avant de prendre la fuite. Il avait rapidement été repéré par les gendarmes. Il écope de 5 mois de prison avec sursis probatoire pendant 2 ans, avec notamment une obligation de soins et l'interdiction de se rendre à Terval. Et puis une fréquentation en hausse cet été pour l'Airborne Muséum de Sainte-Mère-Église. Le musée a accueilli 96 000 visiteurs en juillet et août, soit 4 500 de plus que l'an dernier, une progression de près de 5%. Les visiteurs étrangers étaient majoritaires en juillet, notamment les Néerlandais, les Belges et les Britanniques. En août, ce sont les Français qui ont représenté plus de la moitié du public. Après 247 000 visiteurs en 2025, l'Airborne Muséum espère atteindre un niveau comparable cette année. Merci pour votre écoute. Je vous souhaite de passer une belle fin d'après-midi.
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1: Bonsoir à tous. À la une de l'actualité, au moins 2 morts et 1 blessé grave dans les Pyrénées-Orientales après un accident de bouée tractable. Le pilote d'un bateau a été éjecté de son appareil et le bateau a percuté plusieurs passagers. Une 20aine de pompiers sauveteurs ont été mobilisés. Une enquête est ouverte. Bientôt un concurrent pour la SNCF sur les lignes à grande vitesse. La compagnie privée Velvet vient d'obtenir sa licence d'exploitation en France. Une étape importante pour cette entreprise qui veut lancer ses premiers trains dès 2028. Théo Mollet.
2: Oui, cette licence délivrée par le ministère des Transports confirme que l'entreprise remplit les conditions juridiques et financières pour transporter des voyageurs. Elle peut désormais avancer concrètement dans la préparation de son réseau et notamment réserver ses créneaux de circulation auprès de SNCF Réseau. Mais avant d'accueillir ses premiers passagers, Velvet doit encore obtenir un certificat de sécurité. La compagnie veut faire circuler ses trains verts et violets à 300 km/h sur 4 destinations de l'ouest de la France. Velvet viendra renforcer la concurrence face à la SNCF, déjà confrontée à l'italien Trenitalia depuis 2021.
1: Merci Théo. L'industrie textile européenne veut taxer davantage les petits colis venus de Chine. Elle réclame des frais de traitement de 10 euros par paquet, notamment pour les commandes Shein, Temu ou AliExpress. Bruxelles applique déjà une taxe de 3 euros depuis le mois de juillet et prévoit de nouveaux frais en novembre. Le montant reste encore à fixer. La CGT appelle à une grande grève dans la fonction publique le 29 septembre prochain. Sophie Binet demande aux agents publics de cesser le travail pendant 24 heures pour défendre les salaires et les services publics. La secrétaire générale du syndicat entend aussi s'opposer au budget de 2027. Les pompiers du Gard et de la Moselle, victimes d'une cyberattaque cet été. Dans le Gard, plus de 3000 pompiers professionnels et volontaires sont concernés. Les données de plus de 160 personnels administratifs ont également fuité. C'était la rentrée pour près de 12 millions d'élèves en France avec une nouveauté majeure, l'interdiction du téléphone portable au lycée. Ils sont désormais bannis des bâtiments, des salles de classe, des couloirs et des cantines. Le ministre de l'Éducation évoque une mesure nécessaire face à l'addiction aux écrans. Enfin, un mot de tennis avec la suite de l'US Open et plusieurs Français sont attendus sur les courts aujourd'hui. Corentin Moutet contre l'Australien Dane Sweeney, Arthur Gea face à Juan Manuel Cerundolo. Et aux alentours de 19h50, Benjamin Bonzi jouera contre Alex Molcan et chez les dames à la même heure, Léolia Jean-Jean va affronter Arantxa Rus. Voilà, c'est la fin de ce flash. Excellente fin de journée à tous.
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1: Et dans notre édition locale, ce nouvel accident de trottinette qui a fait un blessé grave hier lundi à Chabourg-en-Cotentin. Vers 17h20, une voiture et une trottinette sont entrées en collision au niveau du rond-point de Brécourt à Itiordovise. Le conducteur de la trottinette, un jeune homme de 17 ans, a été grièvement blessé. Pris en charge par les pompiers et le SAMU, il a été transporté médicalisé à l'hôpital de Cherbourg. Nouvelle mobilisation ce mardi matin à l'entrée de l'EPR de Flamanville. Pour la troisième fois en quelques jours, les salariés de l'entreprise TFR ont distribué des tracts devant le site entre 6h et 7h30, provoquant de nouveaux ralentissements. Ils dénoncent une prise en charge insuffisante de leurs déplacements professionnels, notamment des frais de carburant et de trajet. Une réunion avec la direction est prévue le 9 septembre, un mouvement qui pourrait être reconduit de nouveau demain mercredi. Attention aux tentatives d'arnaque dans le Cotentin. L'agglomération indique avoir reçu plusieurs signalements de personnes utilisant son nom, celui de ses services pour démarcher les habitants. Ces tentatives concernent notamment l'eau potable, l'assainissement, les déchets ou encore la rénovation de l'habitat. En cas de doute, l'aglo recommande de contacter directement le service concerné avant toute démarche ou tout paiement. Et puis en ce mardi, c'est le grand jour pour les écoliers avec la rentrée des classes. Dans la Manche, 74 048 élèves retrouvent les bancs de l'école, du collège ou du lycée. C'est environ 500 de moins qu'en septembre 2025. Dans la Hague, 990 enfants font leur rentrée, répartis dans 49 classes et 9 écoles. Cette rentrée est notamment marquée par la fermeture d'une classe à Urville-Nexville. Manuel Amaillé, maire de la Hague.
2: On avait eu une annonce dès le printemps de 4 fermetures de classes sur le territoire de la Hague. On s'est mobilisé autour de pas mal de courriers justement pour expliquer qu'on est aussi face à un grand chantier demain et que la première action de l'EPTAN ne pouvait pas être sur la Hague, de fermer 4 classes. Et donc, on a eu 3 classes sur 4 qui ont été sauvées. Urville avait des effectifs qui malheureusement étaient trop faibles. Mais pour autant, on reste mobilisé avec l'école de manière à faire en sorte que évidemment, on continue à soutenir cette école avec tous nos moyens, comme on le fait dans les autres écoles, pour accompagner l'équipe éducative à garder évidemment cette qualité pédagogique.
1: Manuel Amaillé au micro de Ludovic Pourag FM. À noter que l'intégralité de notre reportage sur cette rentrée des classes dans la Hague est à retrouver sur nos réseaux sociaux. Et c'est tout pour ce point sur l'information. Bonne fin de mardi avec nous sur Hague FM.
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1: Bonsoir à tous, à la une de l'actualité, c'était la rentrée pour près de 12 millions d'élèves en France avec une nouveauté majeure, l'interdiction du téléphone portable au lycée. Ils sont désormais bannis des bâtiments, des salles de classe, des couloirs et de la cantine, mais ils sont autorisés dans la cour de récréation. Le ministre de l'Éducation évoque une mesure nécessaire face à l'addiction aux écrans. Et concernant la rentrée justement, le ministre de l'Éducation a annoncé hier que près de 99% des postes étaient pourvus dans le premier degré, 96% dans le second. En revanche, il n'y a eu aucune annonce pour les AESH. Certains établissements manquent toujours de personnel pour accompagner les élèves en situation de handicap. Marion Dupré est enseignante et membre du syndicat Éducation.
2: Dans mon lycée, on accueille 16 élèves en difficulté et ces 16 élèves vont bénéficier d'une seule AESH mutualisée. Normalement, les textes nous donneraient droit à une deuxième AESH mutualisée. Le problème, c'est qu'on n'en a pas forcément. Un recrutement par Pôle emploi était envisagé pour le 15 septembre. Rien que cette date montre le mépris qu'on a pour ces élèves qu'il faut accompagner. Moi, je me demande quel message, en fait, l'école envoie à l'ensemble des usagers et à la façon dont on traite les personnes en situation de handicap et pour l'ensemble de la communauté éducative.
1: Un reportage de Myline Desbacs. L'industrie textile européenne veut taxer davantage les petits colis venus de Chine. Elle réclame des frais de traitement de 10 euros par paquet, notamment pour les commandes Shein, Temu ou AliExpress. Bruxelles applique déjà une taxe de 3 euros depuis le mois de juillet et prévoit de nouveaux frais en novembre. Le montant reste encore à être fixé. La surpopulation carcérale atteint un niveau inédit en France. Près de 89 700 personnes étaient incarcérées au 1er août pour seulement 63 000 places. Le nombre de détenus a progressé de 6,5% en un an. Près de 8 000 matelas sont désormais installés au sol, faute de lits. La CGT appelle à une grande grève dans la fonction publique le 29 septembre prochain. Sophie Binet demande aux agents publics de cesser le travail pendant 24 heures pour défendre les salaires et les services publics. La secrétaire générale du syndicat entend aussi s'opposer au budget de 2027. En cyclisme, Bastien Tronchon s'offre la 10e place de la Vuelta. Le Français de 24 ans s'est imposé au sprint ce mardi à Elche de la Sierra devant Magnus Cort, Thibaut Nice et Wout van Aert. C'est sa première victoire sur un grand tour et le deuxième succès français sur cette Vuelta trois jours après Brian Coquard. Voilà pour l'actualité. Excellente soirée à tous.
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1: Et dans notre édition locale, ce nouvel accident de trottinette qui a fait un blessé grave hier lundi à Chabourg-en-Cotentin. Vers 17h20, une voiture et une trottinette sont entrées en collision au niveau du rond-point de Brécourt à Itiordovise. Le conducteur de la trottinette, un jeune homme de 17 ans, a été grièvement blessé. Pris en charge par les pompiers et le SAMU, il a été transporté médicalisé à l'hôpital de Cherbourg. Nouvelle mobilisation ce mardi matin à l'entrée de l'EPR de Flamanville. Pour la troisième fois en quelques jours, les salariés de l'entreprise Thiéfer ont distribué des tracts devant le site entre 6h et 7h30, provoquant de nouveaux ralentissements. Ils dénoncent une prise en charge insuffisante de leurs déplacements professionnels, notamment des frais de carburant et de trajet. Une réunion avec la direction est prévue le 9 septembre, un mouvement qui pourrait être reconduit de nouveau demain mercredi. Attention aux tentatives d'arnaque dans le Cotentin. L'agglomération indique avoir reçu plusieurs signalements de personnes utilisant son nom, celui de ses services pour démarcher les habitants. Ces tentatives concernent notamment l'eau potable, l'assainissement, les déchets ou encore la rénovation de l'habitat. En cas de doute, l'aglo recommande de contacter directement le service concerné avant toute démarche ou tout paiement. Et puis en ce mardi, c'est le grand jour pour les écoliers avec la rentrée des classes. Dans la Manche, 74 048 élèves retrouvent les bancs de l'école, du collège ou du lycée. C'est environ 500 de moins qu'en septembre 2025. Dans la Hague, 990 enfants font leur rentrée, répartis dans 49 classes et 9 écoles. Cette rentrée est notamment marquée par la fermeture d'une classe à Urville-Nexville. Manuela Maillet, maire de la Hague.
2: On avait eu une annonce dès le printemps de 4 fermetures de classes sur le territoire de La Hague. On s'est mobilisé autour de pas mal de courriers, justement, pour expliquer qu'on est aussi face à un grand chantier demain et que la première action de l'EPTA ne pouvait pas être sur La Hague, de fermer 4 classes. Et donc, on a eu 3 classes sur 4 qui ont été sauvées. Urville avait des effectifs qui, malheureusement, étaient trop faibles. Mais pour autant, voilà, on reste mobilisé avec l'école de manière à faire en sorte que évidemment, on continue à soutenir cette école avec tous nos moyens, comme on le fait dans les autres écoles, pour accompagner l'équipe éducative à garder évidemment cette qualité pédagogique.
1: Manuela Maillet au micro de Ludovic pour Hague FM. À noter que l'intégralité de notre reportage sur cette rentrée des classes dans la Hague est à retrouver sur nos réseaux sociaux. Et c'est tout pour ce point sur l'information. Bonne fin de mardi avec nous sur Hague FM.
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1: Bonsoir à tous, à la une de l'actualité, Patrick Bruel annule l'intégralité de sa tournée. Le chanteur de 67 ans, mis en examen dans 4 dossiers de violences sexuelles, devait reprendre la route début octobre pour 35 concerts. Il explique faire le choix de l'apaisement, estimant que les conditions ne sont plus réunies pour assurer les spectacles sereinement. Patrick Bruel, qui avait déjà annulé ses concerts jusqu'en septembre, continue de clamer son innocence. La chaleur va faire un retour remarqué en France à partir de jeudi, jusqu'à 35 degrés attendus dans le Languedoc, puis localement 37 à 38 degrés vendredi dans le sud-ouest. Météo France ne prévoit tout de même pas à ce stade de nouvelles vagues de chaleur. Bientôt un concurrent sérieux pour la SNCF sur les lignes à grande vitesse. La compagnie privée Velvet vient d'obtenir sa licence d'exploitation en France. Une étape importante pour cette entreprise qui veut lancer ses premiers trains dès 2028. Théo Mollet.
2: Oui, cette licence délivrée par le ministère des Transports confirme que l'entreprise remplit les conditions juridiques et financières pour transporter des voyageurs. Elle peut désormais avancer concrètement dans la préparation de son réseau et notamment réserver ses créneaux de circulation auprès de SNCF Réseau. Mais avant d'accueillir ses premiers passagers, Velvet doit encore obtenir un certificat de sécurité. La compagnie veut faire circuler ses trains verts et violets à 300 km/h sur 4 destinations de l'ouest de la France. Velvet viendra renforcer la concurrence face à la SNCF, déjà confrontée à l'italien Trenitalia depuis 2021.
1: Merci Théo. Un accord met fin à l'appel à la grève chez EasyJet en France. Les syndicats d'hôtesses et de stewards et la direction se sont entendus notamment sur 5 jours par mois pendant lesquels les plannings ne pourront être modifiés. Le mouvement avait entraîné l'annulation d'une centaine de vols le week-end du 15 août. Le parquet de Paris demande un procès pour viol contre l'avocat Juan Branco. Les faits présumés remontent au printemps 2021 et concernent une jeune femme âgée de 20 ans à l'époque. Le juge d'instruction doit encore décider s'il sera renvoyé devant la cour criminelle départementale. Charles Jocelyn, ancien ministre socialiste, est mort à l'âge de 88 ans. Figure de la vie politique bretonne, il avait été ministre sous François Mitterrand. Député des Côtes d'Armor à 6 reprises, il a aussi présidé le département pendant plus de 20 ans. Enfin, Bastien Tronchon s'offre la 10e étape de la Vuelta. Il décroche sa première victoire sur un grand tour et signe le 2e succès français 3 jours après Brian Coquard. Au classement général, l'Espagnol Enric Mas conserve le maillot rouge. Voilà pour l'actualité. Bonne soirée à tous.
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1: Bonsoir à tous, à la une de l'actualité, Patrick Bruel annule l'intégralité de sa tournée. Le chanteur de 67 ans, mis en examen dans 4 dossiers de violences sexuelles, devait reprendre la route début octobre pour 35 concerts. Il explique faire le choix de l'apaisement, estimant que les conditions ne sont plus réunies pour assurer les spectacles sereinement. Patrick Bruel, qui avait déjà annulé ses concerts jusqu'en septembre, continue de clamer son innocence. La chaleur va faire un retour remarqué en France à partir de jeudi, jusqu'à 35 degrés attendus dans le Languedoc, puis localement 37 à 38 degrés vendredi dans le sud-ouest. Météo France ne prévoit tout de même pas à ce stade de nouvelles vagues de chaleur. Bientôt un concurrent sérieux pour la SNCF sur les lignes à grande vitesse. La compagnie privée Velvet vient d'obtenir sa licence d'exploitation en France. Une étape importante pour cette entreprise qui veut lancer ses premiers trains dès 2028. Théo Mollet.
2: Oui, cette licence délivrée par le ministère des Transports confirme que l'entreprise remplit les conditions juridiques et financières pour transporter des voyageurs. Elle peut désormais avancer concrètement dans la préparation de son réseau et notamment réserver ses créneaux de circulation auprès de SNCF Réseau. Mais avant d'accueillir ses premiers passagers, Velvet doit encore obtenir un certificat de sécurité. La compagnie veut faire circuler ses trains verts et violets à 300 km/h sur 4 destinations de l'ouest de la France. Velvet viendra renforcer la concurrence face à la SNCF, déjà confrontée à l'italien Trenitalia depuis 2021.
1: Merci Théo. Un accord met fin à l'appel à la grève chez EasyJet en France. Les syndicats d'hôtesses et de stewards et la direction se sont entendus notamment sur 5 jours par mois pendant lesquels les plannings ne pourront être modifiés. Le mouvement avait entraîné l'annulation d'une centaine de vols le week-end du 15 août. Le parquet de Paris demande un procès pour viol contre l'avocat Juan Branco. Les faits présumés remontent au printemps 2021 et concernent une jeune femme âgée de 20 ans à l'époque. Le juge d'instruction doit encore décider s'il sera renvoyé devant la cour criminelle départementale. Charles Jocelyn, ancien ministre socialiste, est mort à l'âge de 88 ans. Figure de la vie politique bretonne, il avait été ministre sous François Mitterrand. Député des Côtes d'Armor à 6 reprises, il a aussi présidé le département pendant plus de 20 ans. Enfin, Bastien Tronchon s'offre la 10e étape de la Vuelta. Il décroche sa première victoire sur un grand tour et signe le 2e succès français 3 jours après Brian Coquard. Au classement général, l'Espagnol Enric Mas conserve le maillot rouge. Voilà pour l'actualité. Bonne soirée à tous.
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